0: Je vais goûter de ta saloperie. Ah, bordel, mais qu'est-ce que t'as fait? T'as pissé dedans?
1: Ouais, un peu. C'est juste pour affiner le goût. Mais ça te fera circuler le sang.
2: On va s'envoyer en l'air.
0: Ouais.
2: On va baiser.
0: On va bien s'envoyer en l'air.
2: Allez, maintenant.

0: Elle vient de nous épouser. 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

0: te déçois, c'est ça?
1: Mais non. T'es pas capable, t'es pas capable, qu'est-ce que je te dise?
0: Oui, toi aussi, comme Muriel, tu penses que je suis une merde, c'est ça?
1: Non. T'es comme t'es, et puis voilà. C'est mort, quoi.
0: Oui, c'est vrai que c'est un petit peu décédé.
1: Nickel heure.
0: 7h20.
1: On sort du bain, là, j'ai froid.
0: Oui, ben ça va, c'est bon, on a le temps, hein. Je passe au micro dans 2 heures.
1: Comment ça?
0: Bah, au palais des congrès.
1: Non mais Jean-Christian, c'est annulé là, c'est terminé. T'as été viré. Jean-Christian ?

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0: Alors comme ça, vous avez passé la nuit dans sa chambre?
1: Oui, avec elle, je vous l'ai dit.
0: Entre nous. Qu'est-ce qui s'est passé entre vous?
1: Entre nous?
0: Entre vous.
1: Entre vous et qui?
0: Entre vous et elle.
1: Entre elle et moi?
0: Entre nous.
1: Entre vous et moi?
0: Mais non, entraînez-vous.
1: Ah, rien?
0: Vous en êtes bien sûr.

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6: Salut à tous, c'est Hugo. Vous êtes bien sur Radio Campus Montpellier. Et aujourd'hui, on se retrouve pour l'agenda culturel de la semaine. On commence tout de suite. Jeudi, à partir de 17h, organisé par Agropole Hit et le club Kayak, cette journée propose de découvrir le bord du Lez à travers plusieurs animations. Au programme, exploration en kayak sur le Lez, visite nature, concert live et ambiance musicale, également tournoi de pétanque ou encore jeux pour enfants. Ça sent la fin pour le MBA et profitez-en avant qu'il ne soit trop tard. Les poissons voyageurs embarquent tout le monde entre swing, musette et chœur improvisé, précédé par la poésie de Lula Held. Et c'est à partir de 18h. Vendredi, c'est le premier des 3 jours du festival Mama Africa. L'association Mama Sound, en partenariat avec la ville de Juvignac, présente la 8e édition du festival, du 22 au 24 mai 2026 au Parc des Termes à Juvignac. Pour cette édition 2026, Mama Africa poursuit son voyage et élargit ses horizons avec une ouverture plus marquée vers les scènes du Maghreb. 3 jours de concerts, de rencontres et de découvertes à la croisée des influences. Début des festivités à 18h. Au bistrot restant, c'est le retour des rythmes reggae pour une 3e session avec South Attack. Pour l'occasion, le crew installera un bout de son sound system et invitera Sadva et sa Selecta entre dubs méditatifs, stepper hypnotique et texture organique, à partir de 19h. Samedi, dès 13h dans les rues et jardins de Brouzé-les-Quissac, retrouvez la balade artistique pour une 5e édition exceptionnelle. 25 artistes locaux, des ateliers, des spectacles, des concerts et des surprises. Au programme, déambulation libre dans tout le village, origami géant, concerts, danse. Et en plus cette année, un espace La Petite Balade dédié aux artistes en herbe avec la possibilité pour les enfants qui le souhaitent d'exposer ce qui leur chante en toute liberté. Depuis près de 30 ans, les rencontres folkloriques de Montpellier invitent le public à découvrir la richesse des traditions populaires dans une ambiance festive et conviviale. Organisée par la Garriga Languedociana, cette manifestation annuelle rassemble des groupes folkloriques venus de différentes régions pour partager leur danse, leur musique et leurs costumes traditionnels. Rendez-vous place du marché des fleurs à 16h. Dimanche, à la Altropisme, on retrouva le closing du festival Hyperactive par le collectif Magie Noire. Un beau line-up de prévu avec le nouveau live d'Aladin ou encore le duo Camion Bazar pour un set de plus de 3 heures. Début des hostilités à 16h. Enfin, la compagnie du Café Voltaire présente la comédie dramatique Exit au Théâtre des Beaux-Arts Tabar. Exit, c'est l'histoire d'une séparation, une pièce sur l'usure d'un couple où les personnages cherchent désespérément une issue. Une porte de sortie hors d'une vie qui ne correspond plus à leurs attentes. C'est à 16h et c'est à partir de 12 ans. Merci à tous pour votre écoute, c'était l'agenda culturel de la semaine, c'était Hugo et nous on se retrouve la semaine prochaine.
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2: Comment ça va? T'as une drôle de dégaine.
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0: Bonjour, bonjour madame. On s'excuse de vous déranger pendant votre ménage, mais...
1: Vous ne me dérangez pas du tout, c'est pourquoi?
0: C'est bien vous qui avez écrit cette lettre, s'il vous plaît?
1: Ouais, non, pourquoi?
0: Pourquoi? Non, c'est... qui c'est qui pose les questions? C'est vous, c'est moi?
1: Bah, c'est vous, pourquoi?
0: Oui. Bon, alors en tout cas, vous reconnaissez pas votre
1: non.
0: Eh bien alors, si vous voulez bien quand même rester à la disposition de la police. Merci.
1: Ah oui, pourquoi?
0: Pourquoi?

0: Ah, et ils ont emmené votre femme dans un ballon. Vous n'avez pas besoin de la police, vous avez besoin d'un psychiatre.
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0: non, mais c'est complètement con le hasard. On a autant de chance les uns que lui.
1: Bah, justement, ça me paraît plus...
0: démocratique, c'est ça que tu veux dire?
1: Oui.
0: Bon, alors d'accord. Alors ceux qui ne sont pas d'accord pour tirer à pile ou face, lèvent la main. Voilà, démocratie.

0: Bonjour les garçons.
1: Bonjour, bonjour, bonjour.
0: Laissez-moi vous débarbouiller un petit peu, vous voulez?
1: Oh, bien sûr, bien sûr. Essuyez-moi, ne vous gênez pas. Voilà, plus bas maintenant. C'est bien, puis-je la prendre?
0: Tenez. Merci.
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0: Je sais que c'est la galère en ce moment. 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
6: Salut à tous, c'est Hugo. Vous êtes bien sur Radio Campus Montpellier. Et aujourd'hui, on se retrouve pour l'agenda culturel de la semaine. On commence tout de suite. Jeudi, à partir de 17h, organisé par Agropole Hit et le club Kayak, cette journée propose de découvrir le bord du Lez à travers plusieurs animations. Au programme, exploration en kayak sur le Lez, visite nature, concert live et ambiance musicale, également tournoi de pétanque ou encore jeux pour enfants. Ça sent la fin pour le MBA et profitez-en avant qu'il ne soit trop tard. Les poissons voyageurs embarquent tout le monde entre swing, musette et chœur improvisé, précédé par la poésie de Lula Held. Et c'est à partir de 18h. Vendredi, c'est le premier des 3 jours du festival Mama Africa. L'association Mama Sound, en partenariat avec la ville de Juvignac, présente la 8e édition du festival, du 22 au 24 mai 2026 au Parc des Termes à Juvignac. Pour cette édition 2026, Mama Africa poursuit son voyage et élargit ses horizons avec une ouverture plus marquée vers les scènes du Maghreb. 3 jours de concerts, de rencontres et de découvertes à la croisée des influences. Début des festivités à 18h. Au Bistro Restank, c'est le retour des rythmes reggae pour une 3e session avec South Attack. Pour l'occasion, le crew installera un bout de son sound system et invitera Sadva et sa Selecta entre dub méditatif, stepper hypnotique et texture organique, à partir de 19h. Samedi, dès 13h dans les rues et jardins de Brouzé-les-Quissac, retrouvez la balade artistique pour une 5e édition exceptionnelle. 25 artistes locaux, des ateliers, des spectacles, des concerts et des surprises. Au programme, déambulation libre dans tout le village, origami géant, concerts, danse. Et en plus cette année, un espace La Petite Balade dédié aux artistes en herbe avec la possibilité pour les enfants qui le souhaitent d'exposer ce qui leur chante en toute liberté. Depuis près de 30 ans, les rencontres folkloriques de Montpellier invitent le public à découvrir la richesse des traditions populaires dans une ambiance festive et conviviale. Organisée par la Garriga Langadociana, cette manifestation annuelle rassemble des groupes folkloriques venus de différentes régions pour partager leur danse, leur musique et leurs costumes traditionnels. Rendez-vous place du marché des fleurs à 16h. Dimanche, à la Altropisme, on retrouva le closing du festival Hyperactive par le collectif Magie Noire. Un beau line-up de prévu avec le nouveau live d'Aladin ou encore le duo Camion Bazar pour un set de plus de 3 heures. Début des hostilités à 16h. Enfin, la compagnie du Café Voltaire présente la comédie dramatique Exit au Théâtre des Beaux-Arts Tabar. Exit, c'est l'histoire d'une séparation, une pièce sur l'usure d'un couple où les personnages cherchent désespérément une issue. Une porte de sortie hors d'une vie qui ne correspond plus à leurs attentes. C'est à 16h et c'est à partir de 12 ans. Merci à tous pour votre écoute, c'était l'agenda culturel de la semaine, c'était Hugo et nous on se retrouve la semaine prochaine.
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0: Pour sa 41e édition, la Comédie du Livre 10 jours en mai se déroulera du 15 au 24 mai sur la promenade du Pérou et dans de nombreux lieux culturels sur l'ensemble du territoire de Montpellier. Rencontres littéraires, projections, spectacles littéraires, débats, concerts et lectures, il y en aura pour tous les goûts et tous les âges. En 2026, la Comédie du Livre propose un programme varié et dense. Elle accueillera le Grand Prix de l'Imaginaire qui fêtera sa 53e édition. La remise aura lieu le samedi 23 mai. Elle mettra à l'honneur la bande dessinée engagée à travers la présence de la collective Girlcott suite à l'annulation du festival d'Angoulême. Deux maisons d'édition seront également mises à l'honneur, les éditions Christian Bourgeois et les éditions de la Peuplade. Le festival littéraire proposera enfin le traditionnel et très populaire Salon des libraires et des éditeurs du 22 au 24 mai, avec près de 300 auteurs en dédicace et 150 rencontres et lectures publiques. Radio Campus Montpellier est partenaire comme chaque année et réalisera des émissions de radio en direct de la promenade du Pérou pour l'occasion les 22 et 23 mai. 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La Comédie du Livre 10 jours en mai est une manifestation littéraire organisée par Montpellier Méditerranée Métropole et la ville de Montpellier. Plus d'informations sur le www.comediedulivre.fr.
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14: Midi sonne, le soleil tape et votre pause-déj vient officiellement de passer en mode d'été. Le moment parfait pour faire semblant de travailler tout en montant discrètement le son de la radio. Bienvenue dans la Méridionale, votre rendez-vous bonne humeur en direct du lundi au vendredi, de midi à 13h sur Radio Campus Montpellier 102.2 FM. Moi c'est Élise et pendant une heure, on oublie les mails, les cours, les réunions qui auraient pu être un simple message et on passe le déjeuner en mode été. Au programme des infos, des sons, des invités et de la bonne humeur des découverte et suffisamment d'énergie pour survivre au coup de barre de midi 47. Alors installez-vous, ouvrez votre sandwich, votre salade ou votre troisième café. La Méridionale, ça commence maintenant. Et aujourd'hui, à ma table, je suis accompagnée de Tom, Salomé et Anaël. Salut !
15: Hello !
16: Salut !
14: Vous êtes d'attaque pour cette petite Méridionale du jeudi ?
15: Tout à fait.
14: Moi, j'ai hâte. Et on est aussi accompagnée de Clem et Lily à la technique, qu'on fait plein de coucou et plein de bisous, comme d'habitude. Aujourd'hui, dans la Méridionale, on recevra Karine Dourdet et Elaini Andreatsoa qui viennent nous présenter l'événement Les Étoiles Solidaires. Et avant tout, l'émission commence avec l'écho du mythe.
17: Prochaine étape, l'Olympe.
18: Oh non, Zeus, le cul d'Aphrodite.
19: L'histoire devint une légende. La légende devint un mythe.
18: Oh non, Zeus.
14: J'espère que vous allez bien. Aujourd'hui, on se retrouve pour la 5e épisode de notre série La Guerre de Troie, ou plutôt comment trois déesses égocentrées ont créé le plus grand conflit de la mythologie, tout ça pour gagner l'équivalent de Miss France, Guerre de Troie, trois déesses, coïncidence, je ne pense pas. Bon, petit récap très rapide pour les retardataires au fond de la salle. Eris, la déesse de la discorde, a lancé une pomme pour déclencher une guerre. Paris a choisi Aphrodite parce qu'elle lui a promis Hélène. Hélène est partie à Troie. Tous les Grecs se sont vexés collectivement, ils se sont réunis, ils ont traversé la mer avec plus ou moins de succès, et maintenant ils sont enfin arrivés devant Troie. Voilà, après 4 épisodes de préparation, de prophéties et de drames familiaux, les gens vont enfin commencer à se taper dessus. Mais aujourd'hui, plutôt que de parler des Grecs, on va se mettre de l'autre côté des remparts. Parce que en face d'Achille, d'Ulysse, de tous nos héros en sandales, il y a quelqu'un. quelqu'un qui n'a pas choisi cette guerre, quelqu'un qui ne s'est pas battu pour une pomme, quelqu'un qui n'a pas demandé ni Hélène, ni Aphrodite, ni aucun de ses problèmes. Aujourd'hui, on va parler d'Hector. Alors déjà, Hector, ce n'est pas juste un Troyen, c'est LE Troyen, le prince héritier de Troie, le fils du roi Priam et de la reine Hécube, le grand frère de Paris. Et là déjà, vous voyez venir le problème. Parce qu'imaginez être le frère de Paris, imaginez travailler toute votre vie pour protéger votre royaume et un jour votre petit frère rentre à la maison avec une femme mariée et annonce « Bon alors, il a peut-être toute la Grèce qui vient nous tuer mais promis, elle est super jolie ». Et je vous jure qu'Hector a dû regarder le ciel et se demander ce qu'il avait fait aux dieux. Parce que contrairement à Paris, Hector est tout ce qu'un héros grec ou troyen est censé être. Il est courageux, respecté, intelligent, fidèle à sa famille, bon stratège, et surtout, il pense toujours aux autres avant lui-même. Là où Paris agit par désir, Hector agit par devoir. Franchement, dans n'importe quelle autre histoire, Hector aurait été le personnage principal. Mais malheureusement pour lui, il est dans la guerre de Troie, et dans cette histoire, les gens raisonnables ne sont jamais récompensés. Quand les Grecs arrivent devant Troie, l'ambiance change complètement. Jusqu'ici, la guerre, c'était un concept abstrait. Là, d'un coup, il y a des centaines de navires à l'horizon, des milliers de soldats, des héros dont les noms circulaient déjà dans toute la Grèce. Achille là, Ajax est là, Ulysse est là, Agamemnon est là. C'est un peu comme si tous les boss finaux d'un jeu vidéo arrivaient en même temps devant la porte d'entrée. Et Hector comprend immédiatement un truc que les autres refusent parfois de voir. Cette guerre ne sera pas glorieuse. Elle sera longue, sale, et elle va coûter extrêmement cher. Mais il prend quand même son armure. Parce que c'est ça Hector, il se bat pas parce qu'il aime ça, il se bat parce que personne d'autre ne le fera à sa place. Et les premiers affrontements commencent. Alors attention, au début ce n'est pas encore sur les grandes batailles hollywoodiennes. Les deux camps s'observent, se testent, envoient leurs meilleurs guerriers dans des affrontements plus petits. C'est presque une guerre psychologique. Chacun essaye de montrer sa force, les Troyens ont un avantage énorme. Eux, ils défendent leur ville. Les Grecs, eux, ils doivent survivre loin de chez eux. Et Hector devient très vite le cœur de cette résistance. Il dirige les troupes, il organise les défenses, il motive les soldats, il est partout. Et surtout, il affronte personnellement certains des meilleurs guerriers grecs. Parce qu'Hector, ce n'est pas juste un prince qui donne des ordres depuis un balcon. Le gars va au front, il combat, il prend des risques, il est au milieu de ses hommes. Et ça, dans l'Antiquité, c'est extrêmement important. Un roi qui ne combat pas, c'est un roi qui perd le respect des soldats. Pendant ce temps, Paris, bon, Paris, lui, il existe. Voilà, il participe un peu, il tire des flèches, mais globalement, Hector porte la guerre sur ses épaules pendant que son frère essaye d'éviter les remarques passives et agressives aux dîners de famille. Et pourtant, malgré tout ça, Hector ne déteste pas vraiment Paris. Et ça, je trouve ça presque plus tragique. Parce qu'il lui en veut, hein, plusieurs fois dans les récits, il lui reproche sa lâcheté, son irresponsabilité, son égoïsme, mais il continue de le protéger parce que bah, c'est son frère. Franchement, Hector, c'est l'aîné de la famille dans toute sa splendeur. Hein. Je suis furieux contre toi, je pense que tes décisions sont catastrophiques, mais si quelqu'un te touche, je vais quand même me battre pour toi. Et au milieu de toute cette guerre, il y a quelque chose qui rend Hector encore plus humain, c'est sa famille. Parce qu'Hector est marié à Andromaque, et ensemble ils ont un fils, Astyanax. Et là, on sort complètement du cliché du héros antique, parce que Hector ne rêve pas de gloire éternelle, il rêve juste de que son fils grandisse dans une ville en paix. Il y a une scène magnifique dans les récits où Hector revient brièvement dans Troie, il enlève son casque pour prendre son fils dans ses bras, parce que le bébé a peur de son armure. Et franchement, c'est tout bête, hein, mais ça raconte énormément du personnage. Pendant quelques secondes, il n'est plus le grand guerrier de Troie, il est juste un père. Et c'est peut-être ça qui rend Hector aussi fort. Contrairement à beaucoup d'autres héros, il a quelque chose à perdre. Alors il repart au combat, encore, toujours. Parce qu'au fond, il sait déjà que cette guerre ne sera probablement pas gagnée par Troie, mais il refuse d'être celui qui abandonnera sa ville. Et c'est là qu'on va s'arrêter aujourd'hui, parce que croyez-moi, Hector n'a pas encore montré toute son importance dans cette guerre, et son histoire, elle est loin d'être terminée. Et c'est la fin de cet épisode 5 de la guerre de Troie, ou plutôt comment trois déesses égocentrées ont créé le plus grand conflit de la mythologie, tout ça pour gagner l'équivalent de Miss France, guerre de Troie, trois déesses, coïncidence, je ne pense pas. Et la semaine prochaine, on se retrouve sur le champ de bataille, parce que les héros commencent seulement à comprendre dans quoi ils se sont embarqués. Merci de m'avoir écouté, c'était Ellie sur l'écho du mythe, avec une touche de mythologie.
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14: Est-ce que vous avez bien aimé ce petit personnage qui est Hector ?
10: Ça fait très bizarre d'avoir un perso aussi humain.
14: Mais c'est parce que c'est un Troyen, c'est pas un Grec.
10: Mais c'est ça. Et dans la mythologie, souvent, y a des traits qu'on retrouve chez nous, mais tu sens bien qu'ils vivent dans un monde un peu parallèle quand même, où ils font un peu ce qu'ils veulent. Et comme tu l'as dit, où ils ont rien à perdre. Alors que là, justement... il me ressemble, ils nous ressemblent tous.
15: Oui, c'est ça. En fait, genre, c'est... Je comprends ce que tu veux dire, parce que dans beaucoup de héros ou même de personnages de la mythologie grecque, mais en version grecque, il y a beaucoup des éléments qui, d'humanité en chacun, mais c'est un élément par-ci par-là où on se dit, bon, au final, c'est un peu attendrissant. Alors que Hector, je trouve qu'il réunit vraiment tous ces aspects de l'être humain, et c'est, je pense, il faut que je fasse mes recherches, mais de ce que j'ai vu, Hector, je crois que c'est le seul héros à proprement parler qui a vraiment une famille, des enfants, à part Ulysse aussi qui a ça, mais qui est vraiment ce côté de ils sont dans ma ville, ils vivent la guerre, je veux les protéger et je veux protéger tout mon peuple. Il y a vraiment ce côté sans intérêt derrière, en fait.
10: Oui.
15: Contrairement à beaucoup d'autres.
16: Qui est peut-être moins mignon. Dans la démesure aussi, où Ulysse, bon, certes, il est amoureux et humain pour plein d'aspects, mais bon, dans voilà. Une, ça part dans tous les sens. Quoi.
15: Exactement. Et tout de suite, je vous propose d'enchaîner avec le Flash Info.
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26: Faux local. À Montpellier, le personnel des lycées exige plus de moyens humains.
27: Ce mercredi 20 mai 2026, plusieurs syndicats de l'éducation nationale ont apporté leur soutien à la mobilisation départementale des personnels des lycées de l'Hérault, rassemblés dès 14h devant les portes du rectorat, rue de l'Université à Montpellier. Les personnels des lycées ont manifesté devant le rectorat contre le manque de moyens dans les établissements, proposant une première liste de postes à pourvoir à Montpellier.
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30: Info nationale, cybersécurité. Record de violation de données.
31: La France a enregistré 6167 notifications de violation de données personnelles en 2025, un record selon la Commission nationale de l'informatique et des libertés CNIL. Cela représente une hausse de 50% sur les trois dernières années. La moitié de ces fuites est liée à des actes de piratage. La CNIL a annoncé le renforcement de ses contrôles et de ses sanctions en 2026.
32: Des pesticides interdits retrouvés dans certaines denrées alimentaires.
33: Des produits vendus en France, thé, riz, épices, contiennent des traces de pesticides interdits dans l'Union européenne, selon Foodwatch. L'association a analysé 64 produits importés en France, en Allemagne, en Autriche et aux Pays-Bas. En France, 12 des 15 produits testés présentent de tels résidus jugés dangereux pour la santé et l'environnement.
34: Restitution des corps de 6 Amérindiens à la Guyane.
35: Les corps de 6 Amérindiens décédés il y a plus de 130 dans les zoos humains devrait être restitué à la Guyane. À la fin du 19e siècle, ces personnes ont été recrutées en Amérique du Sud pour être exhibées au jardin d'acclimatation de Paris. Ils sont morts de froid et de cause du manque de soins. Leurs dépouilles ont été conservées au Muséum d'histoire naturelle.
36: Info internationale, guerre au Moyen-Orient.
37: En cas de nouvelle attaque américaine ou israélienne, la guerre pourrait s'étendre bien au-delà du Moyen-Orient, ont prévenu les gardiens de la révolution iranienne. De son côté, le président des États-Unis Donald Trump a de nouveau menacé l'Iran de frappe si aucun accord n'était trouvé. Israël ne ferme pas la porte à une reprise de frappe en Iran.
38: La Russie et la Chine fortifient leurs relations.
39: Le président russe Vladimir Poutine est en visite en Chine ce mercredi pour rencontrer le président chinois Xi Jinping. Dans un contexte de guerre en Ukraine, de tensions au Moyen-Orient et de et d'inquiétude sur le commerce mondial, les deux dirigeants ont réaffirmé la solidité de leurs relations et se sont rencontrés près de 40 fois en 13 ans.
40: Nouvelle décision du président américain.
41: Le président américain Donald Trump va créer un fonds de l'équivalent de 1,5 milliard d'euros pour indemniser ses partisans poursuivis en justice sous les anciens présidents américains Joe Biden et Barack Obama. En échange de ce fonds, Donald Trump a accepté de retirer une plainte contre l'administration fiscale américaine.
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15: Plein d'infos très joyeuses ces derniers temps, non, vous ne trouvez pas?
10: Ouais, c'est surtout, à chaque fois on parle de Donald Trump,
15: à chaque fois il fait toujours plus.
10: Il
15: est partout, mais c'est à chaque fois, je pense qu'il a une idée qui lui vient en tête et il se dit, allez. Mais bête d'idée,
10: oui.
15: Pourquoi je ne ferais pas ça?
10: Normalement tu discutes avec l'exécutif, tu dis alors est-ce que c'est réalisable
15: non,
10: le budget
15: lui.
10: je fais.
15: Mais oui, mais il a les moyens, il fait, c'est ça, il a tout compris. Il a le syndrome du main caractère, je pense.
10: Oh, à peine.
15: Un tout petit peu.
10: Un tout petit peu.
15: Et tout de suite, c'est l'heure de notre première pause musicale où on écoute Beach Weather avec Sex, Drug and etc.

0: Et c'était Beach Weather avec Sex, Drug, etc. sur Radio Campus Montpellier 102.2 FM. Et tout de suite, je vous propose un petit point sur le Festival de Cannes avec Oksana de The Cinema Show.
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0: Aujourd'hui, on est en direct avec Oksana, qui est à Cannes, qui vient de nous présenter un peu le Festival de Cannes. Salut et bienvenue.
5: Vous m'entendez bien ?
0: Oui, on t'entend assez bien. Est-ce que tu peux nous raconter un peu comment se passe l'ambiance qu'il y a au festival actuellement ?
5: Alors, la première semaine, c'est assez effervescent. C'est une énergie assez particulière où il y a vraiment du fourmillement de partout. Et là, on est dans la fin de la deuxième semaine, c'est un peu plus décalé, c'est un peu plus calme aussi, il y a moins de paillettes, même s'il en reste beaucoup. Donc je dirais que chaque semaine est vraiment avec une énergie à part.
0: Est-ce que tu peux nous dire un peu les films que tu as pu voir jusqu'à présent ?
5: Oui, alors peut-être pour parler de mes coups de cœur, je dirais qu'il y a eu Sanguine de Marion Le Corellaire, qui est un film sur le body horror, un peu dans la même vibe de The Substance, mais il ne faut pas confondre non plus, ce n'est pas tout à fait la même chose. Je sais qu'il a fait vachement débat, donc je trouve que c'est intéressant d'en parler, parce que j'aimerais bien comprendre pourquoi il a fait débat à ce point, pourquoi il a autant divisé. Mais pour moi, c'était une pépite. Et sinon, la deuxième, c'est Aki, de Thiago Guedes. C'est un film un peu long, mais qui le mérite amplement. On ne voit pas les heures passer. Et c'est d'une poésie et d'un amour et d'une beauté sans nom. Mais il faut préparer les mouchoirs.
0: Est-ce que tu sais pourquoi Sanguine a fait débat ? Parce que du coup, c'est quoi ? C'est des arts de vie qui sont vraiment très controversés. En mode, il y en a qui les aiment et d'autres pas du tout ?
5: Oui, alors c'est rigolo parce que soit on adore tout, on comprend l'univers, on trouve que c'est excellent et on a un coup de cœur, ou soit il y a beaucoup de gens qui disent qu'il y a des manquements, que les dialogues sont pas fous, que le jeu est pas fou, alors que je pense que c'est une question de contexte et de si on arrive à comprendre l'intention de la réalisatrice derrière le film, pour moi on comprend et on se fait embarquer dans l'univers. Parce qu'effectivement il y a des petits moments où il y a des effets par exemple, où dans le jeu c'est un peu... c'est à l'absurde et je pense que si on prend ça premier degré, évidemment qu'on va pas passer un bon film. Pourtant, si on voit un petit peu qu'est-ce qu'elle a voulu faire passer, là, ça nous touche mieux. Et si on arrête de comparer aussi à The Substance, bah, on est tout de suite mieux dans le film. Je sais pas si c'est bien expliqué, mais en tout cas,
0: non,
5: c'est un peu mon
0: clair.
5: Ressenti.
0: C'est
5: un peu tout ou rien, quoi.
0: Ouais, c'est... Après, je pense que c'est dubitatif selon l'avis des gens, mais c'est aussi comprendre le travail de la réalisatrice.
5: Exactement.
0: Et est-ce que tu peux nous décrire un peu ton programme de la journée et aussi le programme un peu du journée type quand on est au Festival de Cannes ?
5: Ok. Alors aujourd'hui, pour mon programme, là, vers 15h, je vais aller voir du coup un enchaînement de courts-métrages à la quinzaine des cinéastes. Et puis après, j'ai aussi un film au Palais vers 17h et je vais tenter d'avoir une soirée de clôture. Mais bon, ça aussi, ça fait partie d'une journée type, c'est-à-dire qu'on est sûr de rien. Donc, je vais le tenter, mais sinon, j'ai un plan B pour voir deux autres films le soir. Et sinon, sur une journée type, en fait, si on a la chance d'être accrédité en presse, on galère un peu moins parce qu'on a plus de séances, parce qu'il y en a qui sont vraiment spécialisés pour les presses. Donc, c'est un peu au jour le jour, on prend un peu ce qu'il y a, on voit un petit peu en last minute ce qui peut se passer. Moi, par exemple, hier, j'ai eu le droit qu'à un film parce que du coup, tout était complet. Des fois, je peux en voir quatre dans la journée, c'est très aléatoire. Mais je sais que pour des collègues qui sont juste en cinéphile ou autre, c'est un peu plus compliqué, c'est beaucoup plus d'attente. Il faut aller un peu au culot avec les panneaux, quoi.
0: Est-ce que tu as une anecdote un peu rigolote ou un peu intéressante qui t'a marqué depuis le début du festival ?
5: Alors, j'ai pas d'anecdote drôle, mais moi, ce que j'ai marqué, je sais pas si c'est positif, enfin non, pas du tout d'ailleurs, mais je sais pas si c'est bien à le dire, mais je trouve que c'est le comportement des gens à Cannes est très lunaire, je trouve. Soit on tombe sur des amours, des gens qui sont d'une gentillesse infinie, ou soit on tombe sur des gens qui ont du mal à comprendre que deux femmes puissent être en presse à Cannes. Du coup, on se fait refouler toutes les trois secondes. Les gens, limite, ils sont prêts à nous saisir les sacs si on fait un pas de trop. Ils nous parlent extrêmement mal, et même les serveurs. Donc, c'est une question que je me pose, c'est pourquoi ce comportement-là à Cannes ? Est-ce que ça fait partie du prestige et du mythe, ou est-ce que c'est juste...

0: et pourquoi vous voulez faire ci et pourquoi vous voulez ça, faire ça, alors que je sais que nos collègues l'année dernière n'avaient pas de problème particulier, quoi. Donc je ne sais pas si c'est juste ce festival-là ou si c'est une vraie question à soulever, mais voilà.
1: Eh ben, merci pour ce petit retour et pour ce petit point Cannes.
0: Avec plaisir, merci à vous.
1: Et tout de suite, on passe à la chronique de Tom avec Music Hall.
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3: Oui, bien sûr, avec plaisir.
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Bonjour à toutes et à tous et bienvenue sur Music Hall. C'est bientôt la fin, c'est si triste. Mais des fois, la tristesse, c'est salvateur, ça permet de mieux se regarder en face de soi. Vous inquiétez pas, je serai pas long ni chiant, enfin, je vais essayer. Je vais surtout vous parler d'une chanson d'un artiste que j'ai déjà évoqué aujourd'hui, car elle me parle de multiples façons et que c'est ce que je préfère, un mélange de philo et de musicalité. Mais je vais rendre ça digestible, vous en faites pas. Mais voilà, je vais vous parler à nouveau de Hardy. Hardy, c'est celui avec lequel j'ai commencé cette chronique. J'avais parlé de Wait in the Truck, cette chanson magnifique décrivant la situation d'un homme croisant le chemin d'une femme battue, et lorsqu'il a vu sa détresse et ses blessures, il a décidé d'échanger sa vie pour la sienne, entre guillemets, en allant s'occuper du type. On va dire qu'il l'a réduit au silence de manière permanente. C'est vraiment de la country magnifique, qui raconte avec un vrai storytelling. Et bah, cet homme a aussi beaucoup de craintes et d'obsessions avec certaines questions, notamment le sens de la vie, la vieillesse et la fin de celle-ci. Et il en parle souvent, parfois en créant des sons 100% autour de ça, et d'autres fois en y faisant référence dans d'autres thèmes. Il n'est pas forcément obsédé dans le mauvais sens du terme, mais simplement il ne sait pas ne pas en parler. Du coup, la dernière chanson de son tout dernier album, sobrement intitulée Country Country, parle de ça. En exprimant le fait que les choix dans notre société sont souvent binaires, mais qu'aucun n'est parfait, et qu'on court après des choses souvent complexes et à bien des égards inutiles, il nous propose une vision de sa vie un peu nue et surtout très ternie par l'image du vide abyssal. Mais au-delà du propos, il fait surtout passer un message. On a beaucoup reproché à Hardy de s'accrocher aux sujets tristes, voire morbides. Et ça, ça l'a marqué. Parce que selon lui, il n'y a pas de mauvais et bons sujets, au contraire. Si la mort le fascine, alors ceux qui ne veulent pas l'entendre n'ont qu'à ne pas écouter. Et au contraire, même à ses yeux, on est tellement tous différents, avec des vies différentes et des pensées différentes, qu'au final, ce qui nous rassemble une bonne fois pour toutes, c'est que tout le monde a une durée d'expiration, si je peux le dire comme ça. Everybody does. Voilà ce qu'il veut vraiment froidement dire. On se perd tellement dans le lien social que la seule chose qui maintient notre humanité commune, bah c'est ça. Bon, je vais pas vous laisser avec une note aussi froide, hein, vous inquiétez pas. Surtout que je pense pas qu'Hardy soit un nihiliste féroce. Je pense surtout qu'il a une vision très cartésienne et au contraire qui donne un peu d'humilité à notre société. En repensant notre condition de mortel, on se permet d'apprécier les instants qui seront par définition finis. Car imaginez si vous étiez immortel, bah clairement aucun moment ne vous satisferait parce que bah vous pourriez les revivre à l'infini. Avoir un mur infranchissable qui se rapproche inexorablement, c'est profondément paradoxal, mais c'est ce qui nous rend si humains. Et ce trait, on le partage tous. Alors on aspire tous à des choses similaires, malgré les trains de vie différents. Et alors que le monde nous fragmente un peu plus, Hardy propose de se refocaliser non pas sur le primitif, mais l'essentiel. Une phrase si innocente, mais pourtant si puissante. Nous allons un jour tous partir, alors autant profiter comme si c'était la dernière fois. Et ce trait d'union commun à tous permet aussi d'un peu songer à notre ego, aux liens qu'on tisse et à la manière dont on le fait. Et donc on nous invite alors aussi, un peu involontairement, à repenser notre approche des autres, car à tous craindre la fin, aucun de nous n'est supérieur à l'autre. L'unicité fait face à la finition. Merci de m'avoir écouté, je vous laisse avec la fameuse chanson « Everybody Does » de Hardy.

0: C'est vrai que contrairement à la première que tu nous avais fait écouter, c'est pas du tout country, je trouve. Enfin, après.
1: Ça n'a rien à voir.
0: Non, ça n'a rien à voir. Et parce qu'il se divertit plutôt dans les styles ou c'est juste cette chanson qui
1: dénote.
0: Non,
1: c'est vraiment que là, il voulait clôturer son album en parlant un petit peu à ceux qui le critiquent, etc. En disant, voilà, ok, c'est bien, je parle beaucoup de ça, mais écoutez, c'est une chose qui nous unit tous, quoi.
0: Non, mais c'est beau. En tout cas, c'est à chaque fois que tu mets des musiques un peu comme ça, acoustique, guitare, voix, piano, voix,
1: moi,
0: j'adore.
1: C'est ce que je préfère.
0: Ah bah ouais, non, mais
1: c'est trop beau.
0: Et ça dénote bien avec le reste, je trouve.
1: Oui, en plus.
0: Et il est 12h31 et tout de suite, la Méridionale laisse place à l'invité du jour.
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0: Aujourd'hui, on accueille Karine Dourdet, chargée de développement à la Ligue contre le cancer de l'Hérault, ainsi que Elaini Andriotsoa, venue nous présenter l'événement caritatif Les Étoiles Solidaires, organisé le 27 mai prochain au domaine Saint-André à Metz, au profit de la lutte contre le cancer. Bonjour et bienvenue, merci de nous accorder cette interview. Pour commencer, est-ce que vous pouvez vous présenter toutes les deux un peu et votre rôle respectif ?
8: Alors bonjour, moi je m'appelle Karine Dourdet, j'appartiens à la Ligue contre le cancer de l'Hérault. Donc la Ligue contre le cancer, c'est une association qui est nationale mais qui est indépendante par département. Dans l'Hérault, on est 8 salariés et plus de 700 bénévoles. Et aujourd'hui, on vient parler d'un événement qui est organisé en fait par des étudiantes.
9: Donc moi, c'est Elaini, je suis étudiante en master communication événementielle à Case Academy et je suis responsable du pôle pilotage pour l'événement, qui est un événement donc, qui est notre projet de fin d'année d'études et un événement qui nous porte vraiment toute la classe et qui nous tient à cœur. Donc c'est pour ça qu'on est là aujourd'hui pour le présenter et pour en parler avec vous.
0: Okay. Comment est né le projet Les Étoiles Solidaires ? Quelle était l'idée de départ ?
9: Alors nous, le côté caritatif a été la base de notre projet. Ensuite, chaque élève de la classe a porté un projet, il l'a présenté à la classe, donc on a fait un vote. Donc de base, ce n'était pas le premier événement qui avait été retenu. Mais comme l'école souhaite diversifier les événements, les associations et les projets qu'on porte à l'école, donc on a dû modifier et donc passer sur un deuxième événement et donc c'est celui qui a été sélectionné. En premier lieu, on devait faire un lâcher de lanterne, donc forcément c'est un peu compliqué au niveau de la législation par rapport au feu parce que c'est la période où il commence à faire chaud. Donc on a dû, tout événement, s'adapter. Donc on s'est adapté, on a quand même gardé ce côté étoile solidaire. Donc on a basé tout notre événement sur ça et aujourd'hui on reste dans la cohérence où on aura des bougies, des guirlandes un peu partout, etc. Donc c'est vraiment un événement qui est né comme ça et qu'on porte tous aujourd'hui à 25.
0: Et le fait d'être une équipe du coup jeune et étudiante, est-ce que c'est une force aujourd'hui ou au contraire ça amène à quelques difficultés
9: Alors ça dépend des jours. Ça dépend des jours parce que forcément, on est tous très créatifs dans la classe. On a tous des très bonnes idées. Mais forcément, sur un événement où on n'a eu pas énormément de temps pour l'organiser, c'est compliqué de faire des choix. Donc c'est pour ça qu'on a été divisé en plusieurs pôles. Et donc en fait, c'est le pôle pilotage qui reste dans la cohérence de la stratégie, qui fait les choix finaux. Bien sûr, on s'est rendu compte qu'il y a certains choix qui ne sont pas forcément réalisables. Donc on a vite changé. Donc en fait, c'est un peu une force, mais aussi certaines difficultés sont un peu compliquées au niveau des tensions, on est tous très jeunes, donc ça joue beaucoup.
0: Et au niveau comment s'est construite la collaboration avec la Ligue contre le cancer, qui est déjà du coup une structure déjà importante et reconnue ?
9: Alors nous, de base, donc l'élève qui a porté ce projet, c'est parce que sa maman a eu un cancer, et nous en fait on voulait vraiment mettre en avant du coup le côté caritatif sur tous les cancers qui existe. Et donc pour nous, l'association La Ligue contre le cancer était l'association la plus logique. Donc on a contacté Karine qui a été tout de suite hyper réceptive à l'événement. Donc on l'a rencontrée, on lui a expliqué l'événement, on lui a expliqué ce que nous on souhaitait faire, ce qu'on voulait porter pour l'association. Et donc en fait, ça a été une collaboration très rapide et très enjouée en fait, tout simplement parce qu'elle a vu très vite qu'on était vraiment très engagés pour la cause.
8: Je les accompagne en fait sur l'événement et effectivement c'est une classe qui est très engagée et très bien organisée travailler sur ce beau projet. En fait, cette soirée permettra à faire une collecte au profit de la Ligue contre le cancer. Et je vais juste vous parler de nos missions, parce que la Ligue contre le cancer, en fait, on travaille sur trois pôles. On est les premiers financeurs indépendants de la recherche. Donc, on travaille sur beaucoup de projets sur, comme tu disais, sur tous les cancers. On a également, en fait, des maisons, des appartements dans l'Hérault. On en a 4, Montpellier, Béziers, Gignac et Bédarieux, où, en fait, on va accueillir des malades et des aidants gratuitement sur ce qu'on appelle des soins de support. Donc, c'est-à-dire que s'il y a un besoin, besoin de soutien psychologique, social, diététique, APA, activité physique adaptée. On propose aussi la sophrologie, la socio-esthétique, la socio-coiffure. Et tout ça, en fait, ça permet aux malades de passer en fait, un moment dans un endroit non médicalisé et prendre soin de soi. Et à côté également, les aidants, où on propose ce même type en fait, de soins de support avec des groupes de parole. Donc il y a ça, et il y a également la prévention où on va intervenir dans les entreprises et les écoles pour faire du dépistage de la prévention sur tous les cancers du sein. Donc en fait cet événement, il va totalement dans les valeurs de la Ligue contre le cancer, puisqu'en fait ça va permettre d'accompagner en fait, nos malades avant, pendant et après la maladie.
0: Et organiser un événement comme celui-ci, du coup, il demande beaucoup de préparation au préalable. Comment ça se passe concrètement en coulisses, avec les différentes démarches à faire, etc.
9: Ça a mis beaucoup de temps parce que le premier obstacle, c'est de trouver un lieu. Et étant donné qu'on est une classe, qu'on n'est pas une association, qu'on n'est pas une entreprise, qu'on n'a pas de fonds, qu'on n'a pas d'aide, on a réussi à trouver donc le domaine de Saint-André à Metz, tout simplement parce qu'une ancienne élève travaille là-bas et sa responsable a été très touchée par notre action. Donc ils ont accepté de nous offrir le lieu à titre gracieux. Et en fait, à partir de là, tout s'est découpillé. Mais avant ça, c'était énormément de stress. On a dû parce que c'est pendant nos heures de cours, mais en même temps du coup on devait travailler en dehors de nos heures de cours, sauf qu'on est tous en alternance, donc on a notre travail, donc c'est un peu compliqué de se mettre tous d'accord sur qu'est-ce qui doit être fait en premier, contacter des prestataires, parce que là par exemple pour l'événement on a un traiteur. Donc, qui est mon alternance pour le coup. Donc, notre réseau a beaucoup aidé. Ça, c'est vraiment le point numéro un, c'est que notre réseau a beaucoup aidé. On a une association d'astronomie qui vient. Donc, les personnes qui vont venir à l'événement vont pouvoir observer les étoiles. Donc, il y aura un animateur qui sera là pour expliquer quelles étoiles on peut voir. On aura un groupe de danse, on aura un DJ. Et en fait, tout ça, ça a été vraiment du temps de travail parce que les contacter, recevoir des mails, recevoir des refus, ça décourage aussi de recevoir des refus pendant un certain temps. Surtout que là, du coup, ça fait pas très très longtemps qu'on a eu le domaine. Donc en fait, à partir de là, tout s'est accéléré. On devait vraiment s'organiser sur la logistique, sur qui fait quoi, sur qui amène quoi, qu'est-ce qu'on a déjà à la maison pour éviter justement de dépenser de l'argent qu'on n'a pas. Tout simplement parce qu'on est tous étudiants et qu'on n'a pas des salaires énormes. Mais ça a été très dur. Mais là, on voit, c'est la dernière ligne droite, c'est la semaine prochaine. Mais on s'est tous très bien débrouillés, on a tous eu tout ce qu'on voulait en soi. Pour nous, notre événement, il est cohérent. On sait très bien que ça va apporter quelque chose pour la Ligue. C'est quelque chose qui est engageant et qui a du sens. Et donc pour nous, c'est le plus important, c'est que la soirée se passe très très bien. Et on va faire en sorte que ça se passe bien, puisque l'événementiel, c'est toujours... Il y a toujours des aléas au dernier moment. Donc non, ça a été compliqué, mais on est quand même fiers de ce qu'on va produire le jour J.
0: Du coup, pour vos partenariats, du coup, ça a été beaucoup du réseautage ou vous avez démarché
9: On a démarché et en même temps du réseautage. On a, je pense, la moitié, c'est du réseau et la moitié, c'est des personnes qu'on a contactées ou qui nous ont contactées aussi, qui ont vu nos publications sur les réseaux sociaux et qui nous ont contactées directement pour nous dire « Votre événement nous intéresse, moi, je peux vous proposer ça. » Et donc, on a tout de suite accepté parce que forcément, déjà, plus on est de fous, plus on rit. Et surtout, tout aide est bonne à prendre, tout simplement, pour que tout le monde puisse passer une bonne soirée au-delà du fait que c'est quelque chose de quand même qui touche tout le monde. C'est pour ça aussi qu'on a fait cet événement-là, parce qu'en fait, qu'on soit malade ou non, on a tous quelqu'un dans notre entourage qui a été touché par cette maladie, de près ou de loin. Donc on a essayé de faire en sorte que ce soit quelque chose de rassemblement pour tout le monde.
0: Et du coup, vous pouvez nous dire à quoi va ressembler concrètement la soirée du 27 mai, les activités, il y aura une tombola, c'est ça?
9: Oui, exactement. Donc en fait, l'entrée est à 5 euros. Dès l'achat de l'entrée, vous pouvez avoir directement un ticket tombola qui est offert. Vous pouvez également en acheter sur place, donc on a plusieurs lots. On a le domaine de Massagne qui nous a offert des lots. On a des produits qui nous ont été offerts par, par exemple, Atelier Tamata, qui est une entreprise de voilà, comment on appelle ça, qui fabrique des robes, tout simplement, des robes polynésiennes. On a un groupe de danse qui va venir, un groupe de danse polynésienne. On a une chanteuse qui va venir également. On a du coup un stand de la Ligue qui va venir expliquer, parce qu'en fait, le but, c'est aussi de fédérer à l'association La Ligue contre le cancer pour justement engager des bénévoles, donc expliquer ce que font l'association pour justement... que leur association se développe encore plus. Qu'est-ce qu'on va avoir d'autre? Aussi, on va vendre des bougies, donc toujours en accord avec les étoiles solidaires. En fait, en vendant les bougies, les personnes auront un stand où ils pourront personnaliser leurs propres bougies et les ramener chez eux, donc vraiment pour avoir un souvenir de l'événement. On aura également un ruban où les personnes pourront faire un petit mot de soutien ou alors un petit mot de si jamais ça leur est arrivé, etc. De qu'est-ce qui a été positif, qu'est-ce que ça leur a appris, qu'est-ce qu'ils changeront, qu'est-ce qu'ils feront plus, qu'est-ce qu'ils feront maintenant en ayant vécu ça. Et ce ruban-là, du coup, c'est le ruban du cancer. Et en fait, ça va du coup finir par faire un grand mot pour tout le monde. Donc c'est à peu près les grandes lignes de l'événement.
0: Et de manière générale, est-ce qu'on parle suffisamment du cancer aujourd'hui ou dans la société? Et est-ce que vous sentez quand même qu'on a une vraie volonté des jeunes générations de s'engager dans les causes solidaires?
8: Alors c'est pour ça qu'on essaye de rentrer de plus en plus en fait dans les entreprises pour faire de la prévention, qu'on travaille beaucoup avec les communes pour faire du dépistage, mais effectivement on est en pleine recherche en fait de bénévoles sur la jeunesse. Donc quand il y a des étudiants qui viennent vers moi, enfin vers la Ligue contre le cancer pour proposer un événement, et après être venu, j'ai trois personnes en fait de la classe qui sont venus me voir en me disant ben on aimerait être bénévole sur d'autres événements. Ben ça me touche parce que effectivement c'est une cause comme tu disais qui touche toute génération, qu'on soit malade, qu'on soit aidant. Faut parler des aidants, faut pas les oublier. Il y a énormément d'aidants qui sont dans l'ombre et en fait on veut les mettre en avant, on veut parler au maximum parce que prévenir c'est guérir et faut prendre soin de soi.
0: Si des auditeurs veulent soutenir l'événement ou la Ligue contre le cancer, où peuvent-ils retrouver du coup toutes ces informations? Est-ce que vous pouvez nous donner vos réseaux, etc.?
8: Vous avez la Ligue contre le cancer, le site internet, vous avez le LinkedIn, le Facebook et Instagram Ligue contre le cancer. Comité 34. On est le comité de l'Hérault. Il faut bien dissocier en fait chaque département. Donc le comité de l'Hérault, vous tapez Ligue contre le cancer 34 et vous nous trouvez.
0: Et pour votre événement?
9: Et pour nous, du coup, c'est les étoiles solidaires sur Instagram, Facebook, LinkedIn. Et du coup, sur nos bios des réseaux sociaux, vous avez les liens soit pour acheter un billet pour l'événement, soit pour acheter simplement un ticket de tombola, ou tout simplement pour faire un don directement à la Ligue contre le cancer.
0: Et est-ce que vous avez d'autres projets ou événements à venir dont vous aimeriez nous parler?
9: Alors nous, dans la continuité de l'événement, on va participer au Water Trip et à la Gay Pride, où nous allons avoir un stand. Donc Karine nous a offert une petite formation justement pour pouvoir promouvoir la Ligue et récolter des dons sur ces événements-là sous l'effigie des Étoiles Solidaires.
8: J'ai une chargée de prévention en fait qui va les former sur le bon discours et les bonnes pratiques en fait liées à la Ligue contre le cancer pour parler voilà de ce qu'on fait, de notre comité, de notre association.
0: Et enfin, est-ce que du coup vous avez un dernier message que vous aimeriez faire passer dont on n'aurait pas parlé au cours de cette interview?
9: Non, moi tout ce que j'ai à dire c'est que Metz c'est pas la porte à côté, mais n'hésitez pas à venir le mercredi 27 mai à 19h au domaine Saint-André. Vous allez passer une très très bonne soirée avec nous, je vous le promets. Vous allez voir de belles choses, vous allez repartir avec de très bons souvenirs et surtout c'est pour une belle cause.
8: Vous avez une belle équipe, un beau moment solidaire, donc rejoignez-nous avec grand plaisir pour passer un bon moment.
0: Merci de nous avoir accordé cette interview. Du coup, on vous espère nombreux le 27 mai au domaine Saint-André à Metz. Et si vous voulez faire des dons pour la lutte contre le cancer, c'est toujours une bonne cause à soutenir.
9: Merci.
8: Merci.
4: Et tout de suite, la méridionale continue juste après une pause musicale où on écoute Vance Joy avec Riptide.

0: Vous êtes en direct sur Radio Campus Montpellier 102.2 FM et on vient d'écouter Vance Joy avec Red Type. Et maintenant, je vous propose d'écouter la chronique d'Anaël.
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2: Bonjour à tous, alors aujourd'hui je vais vous parler de politique de l'environnement. Hier, mercredi 20 mai, un projet de loi était présenté en Conseil des ministres visant à renforcer l'État local. Cependant, un article de ce texte fait grincer des dents, notamment parmi les écologistes. En effet, l'article 7 s'attaque à l'ADEME, l'Agence de la transition écologique, en voulant la rattacher au DREAL, les directions régionales de l'environnement, de l'aménagement et du logement, plaçant ainsi l'agence sous l'autorité des préfectures. Alors que le gouvernement y voit un moyen de réduire la bureaucratie pour plus d'efficacité, je cite, « Pour les représentants de l'ADEME, cette loi serait synonyme d'une perte d'indépendance et de pouvoir d'agir, avec la peur que leur mission soit dictée non plus par l'urgence écologique, mais par les priorités du ministère de l'Intérieur. » D'autant plus que l'agence, régulièrement contrôlée par les services de l'État, se porte bien et effectue un travail d'expertise et d'accompagnement indispensable pour la transition écologique. Réseaux de chaleur, décarbonation, lutte contre le gaspillage alimentaire, les domaines d'action de l'ADEME sont divers. En Normandie, par exemple, l'ADEME a soutenu la création et le développement d'un réseau pour éviter le gaspillage alimentaire, le Régal. Grâce à ce réseau, la Banque alimentaire du Calvados a notamment pu se mettre en lien avec l'association de l'Eure Les Petites Louches, qui transforme maintenant les invendus de la Banque alimentaire en conserve. Sans l'ADEME, ce serait la moitié des financements de ce réseau qui disparaîtrait. Du côté de Marseille, une association s'est montée avec le soutien de l'ADEME pour promouvoir le réemploi des matériaux issus des bâtiments démolis. Dans le quartier Euroméditerranée, par exemple, en pleine transformation, des morceaux de briques, de tomettes et des vieilles pierres issues de la démolition des bâtiments ont ainsi pu être récupérés et réutilisés. En 2025, plus de 8000 projets ont ainsi été portés par l'ADEME dans les territoires, mobilisant 2,8 milliards d'euros de subventions pour les collectivités ou les entreprises. Les administrateurs de l'ADEME peinent à comprendre pourquoi l'exécutif veut remettre en cause cette agence, vieille de plus de 50 ans et qui a amplement fait ses preuves. Malgré les oppositions, Mathieu Lefèvre, le ministre délégué de la transition écologique, a quant à lui fait savoir que le gouvernement ne retirerait pas l'article 7. Le texte de loi doit maintenant être examiné au Sénat courant juin. Affaire à suivre donc.
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0: Et qu'est-ce que ça impliquerait si jamais il décide de le garder du coup ? Non, il garde.
2: Oui, garde l'article 7, du coup. Donc en gros, l'ADEME, qui pour l'instant est une agence indépendante qui fait son travail avec ses fonds propres, etc., serait mise sous la tutelle, en gros, d'autres agences au niveau départemental. Et du coup, perdrait notamment son indépendance de ses fonds, de qu'est-ce qu'elle fait. Et il y a aussi tout un truc autour des agents du coup, de l'ADEME, donc les gens qui travaillent pour l'agence, qui seraient mis à disposition des DREAL. Et du coup, c'est vraiment une perte de pouvoir d'action parce que ces gens seraient mis aussi au service d'autres agences qui font autre chose. Et du coup, quelque part, en fait, on remet en cause et on sabote un peu le fonctionnement d'une agence qui est vraiment dédiée à la transition écologique pour la faire rentrer sous le chapeau, tu vois, d'agences qui font plein d'autres choses, en fait, qui ont plein d'autres missions. Et du coup, c'est hyper dommage pour... Pour cet acteur qui est vraiment clé pour la transition écologique, quoi.
0: Ouais, en gros, on leur dit, vous n'êtes pas si important que ça, on va vous mettre sous des trucs qui sont...
2: Voilà.
0: Voilà, pour faire de l'argent. Et tout de suite, la méridionale laisse place à un petit point météo.
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0: Aujourd'hui, en ce jeudi 21 mai 2026, nous aurons beaucoup, beaucoup, beaucoup de soleil. Avec du vent qui ira de 10 à 15 km/h, les températures iront de 18 à 29 degrés. Contraste avec la semaine dernière. Le soleil s'est levé à 6h15 et se couchera à 21h09. Et aujourd'hui, on souhaite une joyeuse fête au Constantin.
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0: Notre émission touche à sa fin.
8: Oh non.
0: Mais l'après-midi, ne fait que commencer sur Radio Campus Montpellier. Avec au programme de ce jeudi à 17h le Peak Time, à 17h30 Cosmic Bazar en DJ set et à 19h Destination Turntablisme. Merci à tous d'avoir été présents pour cette super matinale.
8: Merci à toi.
0: Et merci à Lily et Clem d'avoir géré la technique pour ce petit jeudi de folie. 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Quant à moi, je ne vous donne pas rendez-vous demain car on n'a pas de Méridionale, mais mardi avec une nouvelle équipe, et on se quitte en musique avec Empire of the Sun et leur titre Walking on the Dream. Belle journée !

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1: Oh putain, gonzesse, droit devant là.
2: Hein?
1: Non, non, la jeune, à gauche, voilà, la jupe blanche là.
2: Ben quoi?
1: Mais les seins, putain, mate les seins. Oh la viande.
2: Où ça?
1: Mais non. Mais c'est impossible de mater avec toi.
2: C'est des gamines de 30 ans, Gilles. Enfin. Et puis, excuse-moi, mais on est à table.
3: Attends, mais. T'en es où exactement au niveau gonzesse, toi? Tu. C'est.
2: Ça va, c'est assez tranquille. Et je vais te dire, quand on voit la société dans laquelle on vit, ça donne pas vraiment envie d'avoir des enfants. Hein.
3: Mais non, mais qui te parle de gamin? Je te parle de. Enfin, tu sais que c'est important pour l'équilibre, quoi.
2: Attends, ça va, hein? J'ai aucun problème, je suis très heureux, j'adore mon boulot, je suis peinard, j'adore ma vie, je suis très bien dans ma peau, moi.
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1: Bonjour à tous, alors aujourd'hui je vais vous parler de politique de l'environnement. Hier, mercredi 20 mai, un projet de loi était présenté en Conseil des ministres visant à renforcer l'État local. Cependant, un article de ce texte fait grincer des dents, notamment parmi les écologistes. En effet, l'article 7 s'attaque à l'ADEME, l'Agence de la transition écologique, en voulant la rattacher aux DREAL, les directions régionales de l'environnement, de l'aménagement et du logement, plaçant ainsi l'agence sous l'autorité des préfectures. Alors que le gouvernement y voit un moyen de réduire la bureaucratie pour plus d'efficacité, je cite, « Pour les représentants de l'ADEME, cette loi serait synonyme d'une perte d'indépendance et de pouvoir d'agir, avec la peur que leur mission soit dictée non plus par l'urgence écologique, mais par les priorités du ministère de l'Intérieur. » D'autant plus que l'agence, régulièrement contrôlée par les services de l'État, se porte bien et effectue un travail d'expertise et d'accompagnement indispensable pour la transition écologique. Réseau de chaleur, décarbonation, lutte contre le gaspillage alimentaire, les domaines d'action de l'ADEME sont divers. En Normandie, par exemple, l'ADEME a soutenu la création et le développement d'un réseau pour éviter le gaspillage alimentaire, le Régal. Grâce à ce réseau, la Banque alimentaire du Calvados a notamment pu se mettre en lien avec l'association de l'Eure Les Petites Louches, qui transforme maintenant les invendus de la Banque alimentaire en conserve. Sans l'ADEME, ce serait la moitié des financements de ce réseau qui disparaîtrait. Du côté de Marseille, une association s'est montée avec le soutien de l'ADEME pour promouvoir le réemploi des matériaux issus des bâtiments démolis. Dans le quartier Euroméditerranée, par exemple, en pleine transformation, des morceaux de briques, de tomettes et des vieilles pierres issues de la démolition des bâtiments ont ainsi pu être récupérés et réutilisés. En 2025, plus de 8000 projets ont ainsi été portés par l'ADEME dans les territoires, mobilisant 2,8 milliards d'euros de subventions pour les collectivités ou les entreprises. Les administrateurs de l'ADEME peinent à comprendre pourquoi l'exécutif veut remettre en cause cette agence, vieille de plus de 50 ans et qui a amplement fait ses preuves. Malgré les oppositions, Mathieu Lefèvre, le ministre délégué de la transition écologique, a quant à lui fait savoir que le gouvernement ne retirerait pas l'article 7. Le texte de loi doit maintenant être examiné au Sénat courant juin. Affaire à suivre donc.
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0: afficheur du téléphone. Pourquoi avoir inventé ce truc-là? C'est vrai, ce service est de qui, en fait? Car pendant des siècles... Ok, non, pas des siècles, mais on va dire que durant de longues années, tout le monde a répondu au téléphone sans savoir qui était au bout de la ligne. Et selon ce que je sais, personne n'en est mort. Et d'ailleurs, si la police veut savoir qui a téléphoné, ils le savent très vite, mais moi je suis pas de la police. 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Si vous voulez le savoir, vous n'avez qu'à décrocher et vous le saurez. 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

0: 5 cassous.
1: Vous savez ce que vous pouvez en faire de vos saloperies de cachou?
0: Allons, Saint-Clair. Nous sommes entre gentlemen. Il ne tient qu'à vous que nous soyons amis. Je ne plaisante pas. Marchez avec moi. Hein? Je ferai de vous l'homme le plus riche du monde. Que diriez-vous d'une petite avance de 5 millions de dollars? Hein?
1: J'ai pas besoin de votre argent, Karpov.

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5: À Montpellier, dans le cadre du dispositif Montpellier Main Verte, un rendez-vous intitulé « Abeilles et pollinisateurs » est proposé le mercredi 20 mai 2026 de 14h à 16h au jardin partagé Pompignan. Organisé à l'occasion de la fête de l'abeille, cette sortie invite à découvrir le rôle essentiel des pollinisateurs au potager et, plus largement, leur place dans la biodiversité locale. L'activité est gratuite, ouverte à toutes et à tous et sans inscription.
4: À Toulouse, le Festival international de vulgarisation scientifique Pint of Science investit plusieurs bars de la ville du lundi 18 au mercredi 20 mai 2026. Le principe reste le même, faire sortir la science des laboratoires pour la partager dans les lieux du quotidien, autour de formats courts, de quiz et d'échanges avec des chercheuses et des chercheurs. Cette édition toulousaine propose des soirées sur des thèmes très variés, allant des matériaux du futur au biais humain et biais machine, en passant par les robots, les biomatériaux, l'eau, le microbiote ou encore la physique quantique. Toute la programmation est à retrouver sur le site du festival.
5: Dans le cadre de la semaine de l'IA pour tous, le café associatif La Collade à Carcassonne accueille la bataille de l'IA le 23 mai à 15h. Imaginée par Latitude et Data for Good, la bataille de l'IA est un jeu de cartes pour explorer les enjeux sociaux et environnementaux de l'IA générative en 2 heures. L'événement est gratuit et accessible à partir de 15 ans.
4: Le bar des sciences est de retour à la brasserie Le Dôme à Montpellier le jeudi 28 mai 2026 à 19h30 pour une soirée intitulée « Agroforesterie, pastoralisme, une révolution dans nos territoires ». Dans une ambiance conviviale, le public pourra échanger directement avec les scientifiques invités autour des transformations agricoles, des usages du territoire et des liens entre élevage, arbres et paysages. L'événement est gratuit, accessible à toutes et à tous, et une traduction en LSF est annoncée.
5: À Toulouse, la Cité de l'Espace accueille le mercredi 27 mai 2026, de 19h à 21h, la conférence Mission Trishna, la France et l'Inde au service d'une planète durable. Développée par le CNES et l'agence spatiale indienne ISRO, la mission Trishna a pour objectif d'observer la surface terrestre dans le domaine thermique afin d'améliorer le suivi des ressources en eau, de l'agriculture et des phénomènes climatiques extrêmes. La rencontre sera animée par Philippe Gamet et Jean-Louis Rougeon, deux spécialistes directement impliqués dans la mission Trishna.
4: À Marmande, au cinéma Le Plaza, une rencontre gratuite « Cinéma et science, la conquête spatiale » est organisée le jeudi 28 mai à 18h30. Cette soirée propose d'explorer l'imaginaire et les enjeux de la conquête spatiale à travers une sélection de films suivie d'un échange avec des scientifiques et des professionnels du cinéma. Elle s'inscrit dans le cadre du festival Tech Art, qui célèbre la création artistique et les nouvelles technologies à Marmande du 28 au 30 mai. Le festival inclut des spectacles, des ateliers, des conférences, des soirées, des rencontres, des installations, ainsi que des expositions qui se déroulent dans plusieurs lieux en centre-ville. Plus d'informations sur le site internet techart.fr.
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0: Mon cher Sinclair, vous voyez ce mécanisme. Vous voyez cette soucoupe. Elle contient de l'acide sulfurique concentré. Le câble de cette poulie trempe dans l'acide. Et il lui faut 52 secondes pour être totalement rongé. 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
6: Aujourd'hui, on accueille Karine Dourdet, chargée de développement à la Ligue contre le cancer de l'Hérault, ainsi que Elaini Andriotsoa, venue nous présenter l'événement caritatif Les Étoiles Solidaires, organisé le 27 mai prochain au

0: domaine Saint-André à Metz au profit de la lutte contre le cancer. Bonjour et bienvenue, merci de nous accorder cette interview. Pour commencer, est-ce que vous pouvez vous présenter toutes les deux un peu et votre rôle respectif ?
1: Alors bonjour, moi je m'appelle Karine Dourdet, j'appartiens à la Ligue contre le cancer de l'Hérault. Donc la Ligue contre le cancer, c'est une association qui est nationale mais qui est indépendante par département. Dans l'Hérault, on est 8 salariés et plus de 700 bénévoles et aujourd'hui on vient parler d'un événement qui est organisé en fait par des étudiantes.
2: Donc moi c'est Elanie, je suis étudiante en master communication événementielle à Case Academy et je suis responsable du pôle pilotage pour l'événement qui est un événement donc qui est notre projet de fin d'année d'études et un événement qui nous porte vraiment toute la classe et qui nous tient à cœur. Donc c'est pour ça qu'on est là aujourd'hui pour le présenter et pour en parler avec vous.
0: Ok. Comment est né le projet Les Étoiles Solidaires ? Quelle était l'idée de départ ?
2: Alors nous, le côté caritatif a été la base de notre projet. Ensuite, chaque élève de la classe a porté un projet, il l'a présenté à la classe, donc on a fait un vote. Donc de base, ce n'était pas le premier événement qui avait été retenu. Mais comme l'école souhaite diversifier les événements, les associations et les projets qu'on porte à l'école, donc on a dû modifier et donc passer sur un deuxième événement et donc c'est celui qui a été sélectionné. En premier lieu, on devait faire un lâcher de lanterne, donc forcément c'est un peu compliqué au niveau de la législation par rapport au feu parce que c'est la période où il commence à faire chaud. Donc on a dû, tout événement s'adapter. Donc on s'est adapté, on a quand même gardé ce côté étoile solidaire. Donc on a basé tout notre événement sur ça et aujourd'hui on reste dans la cohérence où on aura des bougies, des guirlandes un peu partout, etc. Donc c'est vraiment un événement qui est né comme ça et qu'on porte tous aujourd'hui à 25.
0: Et le fait d'être une équipe du coup jeune et étudiante, est-ce que c'est une force aujourd'hui ou au contraire ça amène à quelques difficultés
2: Alors ça dépend des jours. Ça dépend des jours parce que forcément on est tous très créatifs dans la classe, on a tous des très bonnes idées, mais forcément sur un événement où on a eu pas énormément de temps pour l'organiser, c'est compliqué de faire des choix. Donc c'est pour ça qu'on a été divisé en plusieurs pôles et donc en fait c'est le pôle pilotage qui reste dans la cohérence de la stratégie qui fait les choix finaux. Bien sûr on s'est rendu compte qu'il y a certains choix qui ne sont pas forcément réalisables, donc on a vite changé. Donc en fait c'est un peu une force, mais aussi certaines difficultés sont un peu compliquées au niveau des tensions, on est tous très jeunes, donc ça joue beaucoup.
0: Et au niveau comment s'est construite la collaboration avec la Ligue contre le cancer, qui est déjà du coup une structure déjà importante et reconnue?
2: Alors nous, de base, donc l'élève qui a porté ce projet, c'est parce que sa maman a eu un cancer, et nous en fait on voulait vraiment mettre en avant du coup le côté caritatif sur tous les cancers qui existe. Et donc pour nous, l'association La Ligue contre le cancer était l'association la plus logique. Donc on a contacté Karine qui a été tout de suite hyper réceptive à l'événement. Donc on l'a rencontrée, on lui a expliqué l'événement, on lui a expliqué ce que nous on souhaitait faire, ce qu'on voulait porter pour l'association. Et donc en fait ça a été une collaboration très rapide et très enjouée en fait, tout simplement parce qu'elle a vu très vite qu'on était vraiment très engagés pour la cause.
1: Je les accompagne en fait sur l'événement et effectivement c'est une classe qui est très engagée et très bien organisée pour travailler sur ce beau projet. En fait, cette soirée permettra à faire une collecte au profit de la Ligue contre le cancer. Et je vais juste vous parler de nos missions, parce que la Ligue contre le cancer, en fait, on travaille sur trois pôles. On est les premiers financeurs indépendants de la recherche. Donc, on travaille sur beaucoup de projets sur, comme tu disais, sur tous les cancers. On a également, en fait, des maisons, des appartements dans l'Hérault, on en a 4, Montpellier, Béziers, Gignac et Bédarieux, où en fait on va accueillir des malades et des aidants gratuitement sur ce qu'on appelle des soins de support. Donc c'est-à-dire que s'il y a un besoin de soutien psychologique, social, diététique, APA, Activité physique adaptée. On propose aussi la sophrologie, la socio-esthétique, la socio-coiffure, et tout ça en fait, c'est ça permet aux malades de passer en fait un moment dans un endroit non médicalisé et prendre soin de soi. Et à côté également les aidants où on propose ce même type en fait de soins de support avec des groupes de parole. Donc il y a ça, et il y a également la prévention où on va intervenir dans les entreprises et les écoles pour faire du dépistage de la prévention sur tous les cancer du sein. Donc en fait, cet événement, il va totalement dans les valeurs de la Ligue contre le cancer, puisqu'en fait, ça va permettre d'accompagner en fait nos malades avant, pendant et après la maladie.
0: Et organiser un événement comme celui-ci, du coup, il demande beaucoup de préparation au préalable. Comment ça se passe concrètement en coulisses avec les différentes démarches à faire, etc.?
2: Ça a mis beaucoup de temps parce que le premier obstacle, c'est de trouver un lieu. Et étant donné qu'on est une classe, qu'on n'est pas une association, qu'on n'est pas une entreprise, qu'on n'a pas de fonds, qu'on n'a pas d'aide, on a réussi à trouver donc le domaine de Saint-André à Metz, tout simplement parce qu'une ancienne élève travaille là-bas et sa responsable a été très touchée par notre action. Donc ils ont accepté de nous offrir le lieu à titre gracieux. Et en fait, à partir de là, tout s'est découpillé. Mais avant ça, c'était énormément de stress. On a dû parce que c'est pendant nos heures de cours, mais en même temps, du coup, on devait travailler en dehors de nos heures de cours, sauf qu'on est tous en alternance, donc on a notre travail, donc c'est un peu compliqué de se mettre tous d'accord sur qu'est-ce qui doit être fait en premier, contacter des prestataires, parce que là, par exemple, pour l'événement, on a un traiteur. Donc, qui est mon alternance pour le coup. Donc, notre réseau a beaucoup aidé. Ça, c'est vraiment le point numéro un, c'est que notre réseau a beaucoup aidé. On a une association d'astronomie qui vient. Donc, les personnes qui vont venir à l'événement vont pouvoir observer les étoiles. Donc, y aura un animateur qui sera là pour expliquer quelles étoiles on peut voir. On aura un groupe de danse, on aura un DJ. Et en fait, tout ça, ça a été vraiment du temps de travail parce que les contacter, recevoir des mails, recevoir des refus, ça décourage aussi de recevoir des refus pendant un certain temps. Surtout que là, du coup, ça fait pas très très longtemps qu'on a eu le domaine. Donc en fait, à partir de là, tout s'est accéléré. On devait vraiment s'organiser sur la logistique, sur qui fait quoi, sur qui amène quoi, qu'est-ce qu'on a déjà à la maison pour éviter justement de dépenser de l'argent qu'on n'a pas, tout simplement parce qu'on est tous étudiants et qu'on n'a pas des salaires énormes. Mais ça a été très dur. Mais là, on voit, c'est la dernière ligne droite, c'est la semaine prochaine. Mais on s'est tous très bien débrouillés, on a tous eu tout ce qu'on voulait en soi. Pour nous, notre événement, il est cohérent. On sait très bien que ça va apporter quelque chose pour la Ligue, c'est quelque chose qui est engageant et qui a du sens. Et donc pour nous, c'est le plus important, c'est que la soirée se passe très très bien et on va faire en sorte que ça se passe bien puisque l'événementiel, c'est toujours... Il y a toujours des aléas au dernier moment. Donc non, ça a été compliqué, mais on est quand même fiers de ce qu'on va produire le jour J.
0: Du coup, pour vos partenariats, du coup, ça a été beaucoup du réseautage ou vous avez démarché
2: On a démarché et en même temps du réseautage. On a, je pense, la moitié, c'est du réseau et la moitié, c'est des personnes qu'on a contactées ou qui nous ont contactées aussi, qui ont vu nos publications sur les réseaux sociaux et qui nous ont contactées directement pour nous dire « Votre événement nous intéresse, moi, je peux vous proposer ça. » Et donc, on a tout de suite accepté parce que forcément, déjà, plus on est de fous, plus on rit. Et surtout, tout aide est bonne à prendre, tout simplement, pour que tout le monde puisse passer une bonne soirée au-delà du fait que c'est quelque chose de quand même qui touche tout le monde. C'est pour ça aussi qu'on a fait cet événement-là, parce qu'en fait, qu'on soit malade ou non, on a tous quelqu'un dans notre entourage qui a été touché par cette maladie, de près ou de loin. Donc on a essayé de faire en sorte que ce soit quelque chose de rassemblement pour tout le monde.
0: Et du coup, vous pouvez nous dire à quoi va ressembler concrètement la soirée du 27 mai, les activités, il y aura une tombola, c'est ça?
2: Oui, exactement. Donc en fait, l'entrée est à 5 euros. Dès l'achat de l'entrée, vous pouvez avoir directement un ticket tombola qui est offert. Vous pouvez également en acheter sur place, donc on a plusieurs lots. On a le domaine de Massagne qui nous a offert des lots. On a des produits qui nous ont été offerts par exemple, Atelier Tamata, qui est une entreprise de voilà, comment on appelle ça, qui fabrique des robes, tout simplement, des robes polynésiennes. On a un groupe de danse qui va venir, un groupe de danse polynésienne. On a une chanteuse qui va venir également. On a du coup un stand de la Ligue qui va venir expliquer, parce qu'en fait le but c'est aussi de fédérer à l'association la Ligue contre le cancer pour justement engager des bénévoles, donc expliquer ce que font l'association pour justement que leur association se développe encore plus. Qu'est-ce qu'on va avoir d'autre? Aussi, on va vendre des bougies, donc toujours en accord avec les étoiles solidaires. En fait, en vendant les bougies, les personnes auront un stand où ils pourront personnaliser leurs propres bougies et les ramener chez eux, donc vraiment pour avoir un souvenir de l'événement. On aura également un ruban où les personnes pourront faire un petit mot de soutien ou alors un petit mot de si jamais ça leur est arrivé, etc. De qu'est-ce qui a été positif, qu'est-ce que ça leur a appris, qu'est-ce qu'ils changeront, qu'est-ce qu'ils feront plus, qu'est-ce qu'ils feront maintenant en ayant vécu ça. Et ce ruban-là, du coup, c'est le ruban du cancer. Et en fait, ça va du coup finir par faire un grand mot pour tout le monde. Donc c'est à peu près les grandes lignes de l'événement.
0: Et de manière générale, selon vous, est-ce qu'on parle suffisamment du cancer aujourd'hui ou dans la société? Et est-ce que vous sentez quand même qu'on a une vraie volonté des jeunes générations de s'engager dans les causes solidaires?
1: Alors c'est pour ça qu'on essaye de rentrer de plus en plus en fait dans les entreprises pour faire de la prévention, qu'on travaille beaucoup avec les communes pour faire du dépistage, mais effectivement on est en pleine recherche en fait de bénévoles sur la jeunesse, donc quand y a des étudiants qui viennent vers moi, enfin vers la Ligue contre le cancer pour proposer un événement, et après être venu, j'ai trois personnes en fait de la classe qui sont venus me voir en me disant ben, on aimerait être bénévole sur d'autres événements, ben, ça me touche parce qu'effectivement c'est une cause, comme tu disais, qui touche toute génération, qu'on soit malade, qu'on soit aidant, il faut parler des aidants, il ne faut pas les oublier. Il y a énormément d'aidants qui sont dans l'ombre et en fait on veut les mettre en avant, on veut parler au maximum parce que prévenir c'est guérir et il faut prendre soin de soi.
0: Si des auditeurs veulent soutenir l'événement ou la Ligue contre le cancer, où peuvent-ils retrouver du coup toutes ces informations? Est-ce que vous pouvez nous donner vos réseaux, etc.?
1: Vous avez la Ligue contre le cancer, le site internet, vous avez le LinkedIn, le Facebook et Instagram Ligue contre le cancer. Comité 34. On est le comité de l'Hérault. Il faut bien dissocier en fait chaque département. Donc le comité de l'Hérault, vous tapez Ligue contre le cancer 34 et vous nous trouvez.
0: Et pour votre événement?
2: Et pour nous, du coup, c'est les étoiles solidaires sur Instagram, Facebook, LinkedIn. Et du coup, sur nos bios des réseaux sociaux, vous avez les liens soit pour acheter un billet pour l'événement, soit pour acheter simplement un ticket de tombola, ou tout simplement pour faire un don directement à la Ligue contre le cancer.
0: Et est-ce que vous avez d'autres projets ou événements à venir dont vous aimeriez nous parler?
2: Alors nous, dans la continuité de l'événement, on va participer au What a Trip et à la Gay Pride, où nous allons avoir un stand. Donc Karine nous a offert une petite formation justement pour pouvoir promouvoir la Ligue et récolter des dons sur ces événements-là sous l'effigie des étoiles solidaires.
1: J'ai une chargée de prévention en fait qui va les former sur le bon discours et les bonnes pratiques en fait liées à la Ligue contre le cancer pour parler voilà, de ce qu'on fait, de notre comité, de notre association.
0: Et enfin, est-ce que du coup vous avez un dernier message que vous aimeriez faire passer dont on n'aurait pas parlé au cours de cette interview?
2: Non, moi tout ce que j'ai à dire c'est que Metz c'est pas la porte à côté, mais n'hésitez pas à venir le mercredi 27 mai à partir de 19h au domaine Saint-André. Vous allez passer une très très bonne soirée avec nous, je vous le promets, vous allez voir de belles choses, vous allez repartir avec de très bons souvenirs et surtout c'est pour une belle cause.
1: Vous avez une belle équipe, un beau moment solidaire, donc rejoignez-nous avec grand plaisir pour passer un bon moment.
0: Merci de nous avoir accordé cette interview, du coup on vous espère nombreux le 27 mai au domaine Saint-André à Metz et si vous voulez faire des dons pour la lutte contre le cancer, c'est toujours une bonne cause à soutenir.
2: Merci.
1: Merci.
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6: Salut à tous, c'est Hugo, vous êtes bien sur Radio Campus Montpellier. Et aujourd'hui, on se retrouve pour l'agenda culturel de la semaine. On commence tout de suite. Jeudi, à partir de 17h, organisé par Agropole Hit et le club Kayak, cette journée propose de découvrir le bord du Lez à travers plusieurs animations. Au programme, exploration en kayak sur le Lez, visite nature, concert live et ambiance musicale, également tournoi de pétanque ou encore jeux pour enfants. Ça sent la fin pour le MBA et profitez-en avant qu'il ne soit trop tard. Les poissons voyageurs embarquent tout le monde entre swing, musette et chœur improvisé, précédé par la poésie de Lula Held. Et c'est à partir de 18h. Vendredi, c'est le premier des 3 jours du festival Mama Africa. L'association Mama Sound, en partenariat avec la ville de Juvignac, présente la 8e édition du festival, du 22 au 24 mai 2026 au Parc des Termes à Juvignac. Pour cette édition 2026, Mama Africa poursuit son voyage et élargit ses horizons avec une ouverture plus marquée vers les scènes du Maghreb. 3 jours de concerts, de rencontres et de découvertes à la croisée des influences. Début des festivités à 18h. Au Bistro Restank, c'est le retour des rythmes reggae pour une 3e session avec South Attack. Pour l'occasion, le crew installera un bout de son sound system et invitera Sadva et sa Selecta entre dub méditatif, stepper hypnotique et texture organique à partir de 19h. Samedi, dès 13h dans les rues et jardins de Brouzé-lès-Quissac, retrouvez la balade artistique pour une 5e édition exceptionnelle. 25 artistes locaux, des ateliers, des spectacles, des concerts et des surprises. Au programme, déambulation libre dans tout le village, origami géant, concerts, danse. Et en plus cette année, un espace La Petite Balade dédié aux artistes en herbe avec la possibilité pour les enfants qui le souhaitent d'exposer ce qui leur chante en toute liberté. Depuis près de 30 ans, les rencontres folkloriques de Montpellier invitent le public à découvrir la richesse des traditions populaires dans une ambiance festive et conviviale. Organisée par la Garriga Langadociana, cette manifestation annuelle rassemble des groupes folkloriques venus de différentes régions pour partager leur danse, leur musique et leurs costumes traditionnels. Rendez-vous place du marché des fleurs à 16h. Dimanche, à la Altropisme, on retrouva le closing du festival Hyperactive par le collectif Magie Noire. Un beau line-up de prévu avec le nouveau live d'Aladin ou encore le duo Camion Bazar pour un set de plus de 3 heures. Début des hostilités à 16h. Enfin, la compagnie du Café Voltaire présente la comédie dramatique Exit au Théâtre des Beaux-Arts Tabar. Exit, c'est l'histoire d'une séparation, une pièce sur l'usure d'un couple où les personnages cherchent désespérément une issue. Une porte de sortie hors d'une vie qui ne correspond plus à leurs attentes. C'est à 16h et c'est à partir de 12 ans. Merci à tous pour votre écoute, c'était l'agenda culturel de la semaine, c'était Hugo et nous on se retrouve la semaine prochaine.
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8: JC, on a un vrai potentiel, je le sens. JC, écoute-moi bien. JC ?
9: Oui ?
8: Page 58. 58.
9: Ah, je l'aime pas trop, celle-là.
8: Je t'annonce que je vais faire mon comeback au top 50 et que je vais le faire à travers ton corps et que ça va être énorme.
9: Je crois que tu es un petit peu en train de t'emballer, mon ami.
8: Non, page 18. 17. Regarde. Je connais tout le monde dans le business. Tu peux tourner. Regarde, vas-y, tourne. Je connais tout le monde. J'ai le meilleur carnet d'adresses de la place de Paris. Faut pas laisser passer notre deuxième chance, JC. Si on veut faire notre album, il faut le faire très vite. T'avais prévu quoi demain soir?
9: Rien.
8: Ok, page 46. Demain soir, c'est l'anniversaire d'Orlando, le frère de Dalida. Il fait une énorme teuf tous les ans sur sa terrasse. Il faut absolument qu'on y soit, ok? C'est incontournable pour notre carrière.
9: C'est ça, la veille de ma note de synthèse. T'as tout compris, toi. Gilles, j'ai rendez-vous avec la gagne. Et c'est à la convention des actionnaires de la COGIP que ça se passe. Devant Muriel. Bon, allez, je vais me faire un petit brushing.
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4: Bonjour à tous, un jugement très attendu 17 ans après le drame Airbus Air France condamné en appel pour homicide involontaire après le crash du vol Rio-Paris en 2009. L'accident le plus meurtrier de l'histoire des compagnies aériennes françaises qui a fait 228 morts. Relaxé en première instance, les deux sociétés qui se défendaient de toute faute pénale ont été condamnées à la peine maximale de 225 000 euros d'amende. Des annonces à suivre à partir de 17h, Sébastien Lecornu tiendra en fin d'après-midi une conférence de presse pour présenter de nouvelles aides face à la hausse des prix du carburant. La philosophie ne changera pas, il s'agira d'aides ciblées et non généralisées. Le gouvernement a déjà écarté toute baisse de la fiscalité ou blocage des prix à la pompe. La grande distribution, pointée du doigt par les sénateurs, une commission d'enquête sénatoriale dénonce les pratiques abusives des distributeurs qui n'hésitent pas, selon ce rapport, à recourir à l'intimidation et à la contrainte pour obtenir des baisses de prix. Le Sénat propose 24 mesures pour rééquilibrer le rapport de force, comme un renforcement des contrôles ou encore un affichage obligatoire des marges sur les fruits et les légumes dans les grandes surfaces. Israël annonce avoir expulsé tous les militants étrangers de la flottille pour Gaza. Un ministre d'extrême droite israélien a provoqué un tollé hier en publiant une vidéo de ces militants agenouillés et les mains liées après leur arrestation en mer. Des images qui ne correspondent pas aux valeurs d'Israël, a réagi l'ambassadeur de l'État hébreu en France, convoqué hier au Quai d'Orsay. Dernier jour pour déclarer vos impôts si vous habitez un département numéroté entre 1 et 19. La campagne de déclaration des revenus se poursuit jusqu'au 28 mai pour les résidents des départements 20 à 54. Pour les autres, la date limite est fixée au 4 juin. Et puis le numéro 1 français face à un ancien vainqueur du tournoi. Arthur Fils affrontera le Suisse Stan Wawrinka au premier tour de Roland-Garros. À suivre également un duel franco-français entre Gaël Monfils et Hugo Gaston. Demi-finaliste l'an dernier, Loïs Boisson commencera son tournoi par une tête de série, la russe Anna Kalinskaya, 22e joueuse mondiale. Voilà pour l'info, très bon après-midi à tous.
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9: Bonjour à toutes et à tous et bienvenue dans le Peak Time sur Radio Campus Montpellier, l'émission qui vous accompagne en direct dans les bouchons de 17h à 17h30 tous les jeudis. Moi c'est Clem, à mes côtés en régie nous avons aujourd'hui l'éternel Tom, et dans nos pensées nous avons Lily et ses bonbons. Et au programme du jour, on va parler brièvement d'actualité musicale, mais avant ça, on a eu le plaisir de recevoir en studio deux membres du Girl Code Montpellier venus nous parler de leurs événements au sein de la Comédie du Livre. On écoute tout de suite Margot Saltel et Agnieszka en interview chez Radio Campus Montpellier. Aujourd'hui, on reçoit Margot Saltel et Agnieszka, membres de la collective Girl Code de Montpellier, venus nous parler du partenariat avec la Comédie du Livre les 22, 23 et 24 mai. Bonjour, merci d'être avec nous.
10: Et bonjour.
11: Merci beaucoup.
9: Pour commencer, est-ce que vous pouvez nous présenter la collective Girl Code, qu'est-ce que ça veut dire et nous parler de son origine, de sa création en réaction aux dérives du Festival d'Angoulême ?
10: La collective Girl Code, du coup, s'est créée en décembre-janvier dernier, suite à une tribune qui a été faite en novembre de 285 autrices pour boycotter, du coup, le Festival d'Angoulême. Et du coup, il n'a pas eu lieu en 2026. Et en échange, s'est montée la collective Girl Code et on a organisé les fêtes interconnectées de la bande dessinée. Donc, ça reprend le FIBD, donc le nom du Festival d'Angoulême. Et on a fait des fêtes de la BD nationalement. Donc, il y en a eu à Montpellier, grâce à notre collective, mais aussi à Paris, Bruxelles, même à Barcelone et dans diverses villes de France.
9: Et quelles sont les revendications de la Girl Code ?
11: Alors, les revendications de la Girl Code, c'était principalement lutter contre les VSS et contre les injustices de notre corps de métier, puisque bon, déjà, en plus d'être un métier extrêmement précaire, auteur-autrice, il y a une différence dans le genre qui est vraiment absolument notable. À titre d'exemple, on est une femme est payée 40% de moins en moyenne qu'un homme pour être auteur. slash autrice, donc c'est une dinguerie. Et nous, on voulait mettre ça sur le devant de la scène. C'est pas du tout la première fois que ça a été fait, mais on espère vraiment ne pas abandonner le mouvement et continuer l'engrenage, continuer de parler jusqu'à obtenir justice sur plein de sujets que je vais pas forcément étaler tous maintenant. Et justement, la comédie du livre, c'est une très bonne occasion de pas se laisser noyer le poisson. Ça se dit pas, je crois, mais mais on m'a compris.
9: Mais justement, la Comédie du Livre, Festival Phare de Montpellier, ouvre ses portes à votre collectif d'autrices locales dans le but de mettre en lumière la bande dessinée. Avant de parler du programme dans son détail, quels sont les sujets que vous souhaitez aborder à travers vos événements qui sont importants pour vous ?
10: Bah, c'est reprendre les mêmes thématiques qu'on a eues du coup en janvier-février dernier. C'est la lutte contre les VSS, quel est notre métier aujourd'hui, comment réinventer tout ce qui est les imaginaires aussi, parce qu'en tant qu'autrice et personne aussi non-binaire, on a aussi des choses qu'on a envie de raconter différemment, des thématiques qu'on a envie d'aborder, donc c'est pouvoir parler de tous ces sujets-là pour une fois, librement.
11: Iris, je crois qu'un sujet dont on ne va pas spécialement reparler, c'est l'auto-édition, la micro-édition, mm-hmm. Ça sera un peu plus absent. Par contre, on aura l'occasion d'ouvrir avec une table ronde qui parlera un peu plus d'antiracisme, d'antivalidisme, juste de validisme tout court, mais vous m'avez compris. Et donc, quel est notre rôle, nous, en tant que dessinateurs, dessinatrices, vis-à-vis des générations présentes, mais aussi futures, puisque le dessin est un peu à la base de tout, en fait. Tu fais du dessin quand tu fais du storyboard pour le cinéma, tu fais du dessin quand tu fais la publicité. Bref, les dessinateurs, dessinatrices, on a une responsabilité. On peut pas s'extraire du monde, mais quelque part, on participe vraiment à créer une norme. Et donc c'est à nous de la réinvestir pour lutter et faire en sorte que tout le monde puisse se sentir finalement représenté et valide. Je pense qu'on sous-estime énormément l'impact que ça a, la représentation. Et à l'heure de l'IA notamment, on a vraiment besoin de gens qui viennent s'auto-représenter en fait, jusqu'à ce que ce soit normal.
9: Justement, on peut parler, tu as mentionné la table ronde, on peut parler des événements prévus pour lesquels on pourra vous retrouver. Il y en a 6, c'est bien ça ?
10: Sûrement, j'ai pas compté.
11: Il y a la table ronde... Donc, sur l'orientation, il y a l'atelier qui fait suite, puisque une fois qu'on aura un petit peu fait état des lieux justement de ce à quoi ressemble le paysage de la bande dessinée aujourd'hui, on va faire mettre la main à la pâte à nos participants pour qu'eux-mêmes puissent se réarmer et redessiner des imaginaires. Ça va être trop cool, j'ai super hâte. Mais ça, c'est pas une table ronde, c'est donc un atelier. Ça reste un événement.
9: Donc il y a des tables rondes et des ateliers qui en découlent, c'est ça.
11: On a aussi donc la table ronde sur l'IA générative, mm-hmm. à laquelle tu participes. Est-ce que tu veux en dire deux mots avant que je continue la liste ?
10: Je serai avec Gaëlle Arsan, avec qui on a écrit la tribune contre la métropole de Montpellier l'année dernière, qui avait utilisé de l'IA. Donc on sera toutes les deux pour parler de comme quoi l'IA générative, c'est pas bien. Et on sera accompagnés à deux autres auteurs qui ont écrit ou qui pensent sur l'IA aussi, dont Mathieu Ruff, qui a sorti un album jeunesse sur ce sujet-là. Donc ça peut être intéressant parce que je pense qu'on ne sera pas tous du même avis, pour une fois.
11: Ouais, ça va aller loin.
9: Et ouais. Où est-ce qu'elle a lieu ? À quelle heure ?
10: Alors, toutes les tables rondes sont quasiment toutes à l'espace du Pérou, donc à la Comédie du Livre directement. Par contre, celle de l'IA générative, qui est le samedi après-midi à 16h, sera au Gazette Café, donc près de la gare.
11: C'est pas très très loin.
10: Non,
11: ça va. C'est un joli endroit, voilà. On a
10: la table ronde sur comment faire lire la jeunesse, parce que c'est bien beau de réinventer les imaginaires, mais les jeunes lisent de moins en moins, et même les adultes lisent de moins en moins, donc c'est comment pouvoir les attirer vers ces lectures-là, etc.
11: Et là, vous serez surpris, ce ne sera pas spécialement réactionnaire en mode « Ah, les jeunes lisent moins ». Justement, on va voir comment on peut faire avec les armes qu'on a aujourd'hui aussi. Pour
9: donner des solutions aussi.
11: C'est ça. Pour
10: se rendre. On n'a pas envie de résumer en disant « Bouh, les écrans, ce n'est pas bien », car que ça. Et voilà. Et notre collègue Gaëlle Arsan fera une interview de Yudori, qui est une autrice coréenne. Et ensuite, on a la table ronde sur la lutte féministe et les VSS, du coup.
9: Et ça, le samedi aussi ou...
10: Samedi, ouais.
11: Okay. Ouais. Est-ce qu'on a le droit de drop le nom de nos médiateurs, médiatrices, je ne sais plus.
10: Oui, oui, tout à fait. La table ronde est animée par Ultia, du coup, qui est une streameuse de Twitch assez connue et qui a beaucoup de revendications féministes également.
11: Voilà. Donc tout ça, au Pérou, c'est, tout décentralisé sera capté. On pourra aussi donc, mettre à disposition nos archives sur une future chaîne YouTube, on y croit. Ça sera retrouvable. Le but, c'est vraiment de transmettre notre message aux générations qui sont déjà présentes. Et en soi, on est assez optimiste. Je pense que ce projet de Comédie du Livre, il est très politiquement engagé. Et qu'on veut justement utiliser notre pouvoir de dessinatrice, mais aussi maintenant de personnes médiatisées pour transmettre un message. Et trop cool qu'on ait la possibilité de le faire. Merci beaucoup à la carte blanche qu'on a eue. C'est vraiment cool d'avoir eu l'occasion de parler de tout ça. Je pense que toutes les villes ne pourraient pas le faire. C'est ça, toutes les girl codes de toutes les villes ne sont pas en train de faire la commune de vivre. Cependant, on a le soutien de la girl code nationale qui nous partage nos stories depuis le compte Montpellier. Ça se fait très plaisir.
9: Et donc le dimanche 24, vous serez présente également ?
10: Oui, alors il n'y aura pas de table ronde le dimanche, mais par contre, certaines d'entre nous seront en dédicace tout le week-end. Donc le dimanche, on sera aussi sur place au stand des librairies, donc que ce soit Nemo, Azimut, Arg ou Planète Interdite, par exemple.
11: Fier de l'être aussi.
10: Et fier de l'être.
11: Lucille et Prissy, je crois, sont fiers de l'être. Et n'hésitez pas à venir nous voir en dédicace, bon, déjà juste pour nous rencontrer, mais aussi parce que je suis quasiment certaine qu'on aura plein de choses à compléter de nos tables rondes et qu'on sera super contente de pouvoir répondre à vos questions, etc. Voilà, moi j'adore rencontrer les gens. Donc venez nous voir, et même le dimanche, puisque la fête est jamais finie, bref.
9: Et pour cette table ronde, vous êtes rejointe par de multiples invités. Est-ce que vous pouvez nous les présenter et nous dire pourquoi elles ?
11: Alors, moi je vais pas faire comme si je connaissais tous les invités. Cependant, on a quand même réfléchi la guest list ensemble en regardant qui était déjà dans les radars de la Comédie du Livre. Sur la table ronde qui portera sur le sujet des représentations, on va avoir Juniba, qui n'est pas moins que dessinateur chez DC, Marvel, bref, une très très grosse tête.
10: Qui est nommée au Eisner Award d'ailleurs.
11: Oui, absolument. Donc vraiment, je pense que c'est l'invité le plus connu qu'on va avoir sur cette table ronde-là. On va avoir aussi Anis Alamouri, qui est pas mal connu sur Montpellier parce qu'il a dessiné Il brûle, qui est une BD qui a fait grand bruit chez notre regretté Entrée Libre, une des meilleures librairies de Montpellier, Snurf. Voilà, donc il y aura aussi Lucie Albrecht, c'est bien Lucie son prénom ?
10: Oui.
11: Voilà, donc là, je suis une mauvaise élève, je ne connais pas l'autre femme de la table ronde, c'est Fabien, alors que je suis dans la collective. Voilà, les femmes manquent de représentation, je suis en train de le prouver.
10: J'allais dire je triche, hein, j'allais. Je retiens pas les noms non plus. Hein,
11: mais... Merci de fact-checker. Mais donc Lucie, qui elle, si je ne me trompe pas, puisque là je m'apprête à lire sa BD en préparation de la table ronde, va plus parler, je crois, de stéréotypes de genre et j'imagine d'injonctions à la féminité, puisque j'ai vu de la charcutchirurgie, je crois, sur la couverture de son livre. Ben voilà, vous savez quoi ? Venez écouter la table ronde pour pouvoir m'outwalker, ce sera super. Et moi-même, Agnieszka, qui viendrait donc participer à cette table ronde.
10: Sur l'IA générative, du coup, je participe en tant qu'autrice BD, et je serai accompagnée de Gaëlle Arsan, qui est aussi autrice et dessinatrice de BD. Et on sera toutes les deux avec Thierry Crouzet, qui est aussi local, il est de Sète, et lui, c'est un ancien... une ancienne personne qui a bossé dans l'informatique et qui est très spécialisée dans les nouvelles technologies. Et aussi avec Mathieu Ruff, que je disais tout à l'heure, qui a écrit un livre jeunesse qui s'appelle Les Mystères de l'IA et qui est un roman qui va parler de ça et de ces sujets-là. Mais du coup, on ne sait pas trop si ça sera pour ou contre l'IA avec lui, donc j'ai hâte, je suis assez curieuse. Et pour la table ronde sur la jeunesse, cette fois, moi, je l'anime, je ne participe pas, mais par contre, je serai la seule autrice BD parce que je serai accompagnée de Noémie Lemos et de Marion Brunet, qui, elles, sont autrices jeunesse, mais de romans, donc pas du tout dans l'image, etc. Je serai avec Kevin Rollin, qui est l'éditeur d'Agnieszka, entre autres, qui va parler de tout ce qui est transmédia, etc. Donc, comment faire lire la jeunesse, du coup, autrement que par le texte classique, on va dire.
11: Je peux compléter un petit truc sur...
10: Vas-y, vas-y.
11: Là, en l'occurrence, dans cette maison d'édition, ils font effectivement du livre jeunesse, ils font aussi de la bande dessinée, du coup, il y aura quand même un lien avec ça. Et dans la démarche de comment faire lire la jeunesse, tu as parlé des écrans, il y a aussi une dimension inclusive, notamment des personnes 10, donc dans la continuité de lutter contre le validisme, etc. Voilà, on va vraiment comment faire lire la jeunesse, mais aussi comment faire lire plus largement les personnes qui, d'habitude, n'ont pas forcément accès à cette lecture. Je sais que ça parlait de braille également, normalement. Donc voilà, on essaie de ratisser large et d'être le plus inclusif, ce qui était nos revendications à la base de la création de la collective.
10: Et enfin, il y aura Julia Laos qui tient la librairie jeunesse Nemo, qui est du coup à Montpellier. Et elle, je pense qu'elle sera spécialiste du sujet.
11: Est-ce que je peux dire qu'elle sera comme un poisson dans l'eau, vu qu'elle tient la librairie Nemo ?
10: Je pense que tu peux le dire, c'est très drôle.
11: Super, merci.
10: Et je cherche la table ronde sur les VSS.
11: Est-ce que je peux déjà dire, pendant que tu cherches, qu'on aura donc Prissy de notre collectif qui va l'animer. Je sais qu'elle va parler, je crois, plus de la littérature de manière générale que seulement la bande dessinée dans cette table ronde.
10: Ben, il y aura Blanche Sabat, du coup, qui est autrice de BD, mais surtout militante féministe sur Instagram, qui c'est La Nuit Remue Paris, je crois.
11: Oui, elle travaille avec Salomé Saquet.
10: C'est ça. Laurence Floriska Rivard et Valérie Manteau. Valérie Manteau, donc, qui est auteure, éditrice et journaliste. Elle a fait partie de l'équipe de Charlie Hebdo de 2008 à 2013. Et enfin, Laurence Floriska Rivard, qui, elle, est autrice de romans. Voilà.
9: D'un point de vue pratique, est-ce que ces événements sont gratuits ? Est-ce qu'il faut s'inscrire quelque part ?
11: Tout est absolument gratuit, c'est la Comédie du Livre, et comme à son habitude, ben, on peut librement circuler sur le Pérou. Évidemment, si vous voulez acheter un livre, je vous recommande de passer à la caisse quand même.
10: Il y aura peut-être juste l'événement de la table ronde de l'IA au Gazette Café, qui elle est gratuite et libre d'accès, mais comme le lieu est un peu plus petit, il y aura peut-être, on va dire, si vous arrivez un peu tard, ça sera compliqué, mais par contre le reste, c'est, comme c'est au Pérou, libre d'accès et gratuit.
11: Oui, j'imagine qu'il y aura pas mal de place pour s'asseoir et puis même assister de loin. C'est en extérieur, ça se fait.
9: Et enfin, quels sont vos réseaux sociaux et sites internet sur lesquels on pourrait retrouver tout ce programme et suivre vos actus ?
10: Alors pour l'instant, le collectif national a un site, donc GirlCot, mais nous on n'a qu'un Instagram, donc c'est girlxcot.montpellier.
11: Donc ça c'est pour retrouver toutes nos actus collectives, on va dire. De là découlent tous nos Instagrams plus personnels, et si vous voulez précisément ceux de nous deux qui sommes venus, moi c'est Agnieszka, donc juste A-N-I-E-S-H-K-A, 2 underscores, et toi c'est...
10: C'est M underscore Saltel.
9: Bien, merci beaucoup Agnieszka et Margot Saltel d'avoir été avec nous aujourd'hui pour nous parler de votre partenariat avec la Comédie du Livre 2026.
10: Merci beaucoup.
11: Merci Radio Campus.
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9: On vous espère nombreux et nombreuses ce week-end aux événements de la GirlCot au salon de la Comédie du Livre de Montpellier, où je le rappelle, Radio Campus Montpellier sera également présente afin de réaliser des entretiens en direct avec des auteurs et autrices par des étudiantes de l'Université Paul Valéry. Toutes les informations sont disponibles sur nos réseaux sociaux. Et nous, on poursuit ce Peak Time avec deux nouveautés musicales qui ont comme similarité d'avoir une pochette avec la couleur bleue. La première est un groupe venu tout droit d'Angleterre. Il s'agit de Blood Wizard et ils ont sorti un nouvel EP le 16 avril 2026 dont on s'écoutera Lick the Big Star. Juste après ça, un titre du groupe Widow's Peak, ceci originaire des États-Unis. On écoute le titre No Driver, issu de leur album qui sortira le 5 juin. Mais c'est parti pour Blood Wizard.

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1: Vous êtes sur Radio Campus Montpellier, c'est le Peak Time sur le 102.2 FM et vous venez d'écouter No Driver par Widowspeak. L'émission touche bientôt à sa fin, mais la soirée ne fait que commencer sur l'antenne. 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Un grand merci à Tom pour la réalisation de ce Peak Time, aux Girlcott Montpellier d'avoir été présentes avec nous aujourd'hui pour nous parler de leurs événements sur la Comédie du Livre. Bonne soirée sur Radio Campus Montpellier.

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1: Bon sang, mais c'est bien sûr! C'est les chiottes qui étaient piégées.
2: Ça me paraît peu probable.
1: Pourquoi?
2: Réfléchis une seconde, fiston. La cuvette est intacte, le réservoir d'eau est intact, les murs sont intacts. Enfin, à part quelques taches de sang, quoi, tout est intact. L'explosion a lieu sur lui. Je dirais même pour lui.
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0: 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Elle accueillera le Grand Prix de l'Imaginaire qui fêtera sa 53e édition. La remise aura lieu le samedi 23 mai. Elle mettra à l'honneur la bande dessinée engagée à travers la présence de la collective Girlcott suite à l'annulation du festival d'Angoulême. Deux maisons d'édition seront également mises à l'honneur, les éditions Christian Bourgeois et les éditions de la Peuplade. 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
2: En 2019, le plan Bienvenue en France, annoncé par Édouard Philippe, était décrit comme une stratégie d'attractivité pour les étudiants étrangers. Résultat, les frais d'inscription sont passés de 178 euros à 2895 euros pour entrer en licence et 254 euros à 3941 euros pour entrer en master pour les étudiants hors UE. Cette année, le ministre de l'Enseignement supérieur et de la Recherche, Philippe Baptiste, a annoncé le 20 avril dernier vouloir mettre fin à la possibilité d'exonération de ces frais pour la majorité des étudiants étrangers. Solidaires étudiants, CGT-CELA et le Syndicat National de l'Enseignement Supérieur, ou SNESUP-FSU, se sont mobilisés devant le rectorat de Poitiers pour protester contre cette mesure ce mardi 12 mai. Selon Bruno Ferral, membre du SNESUP-FSU et maître de conférence à l'IAE de l'Université de Poitiers, cette mesure cache une discrimination.
3: On cherche à dénoncer la mesure injuste, inepte et xénophobe que constitue l'interdiction faite aux universités d'exonérer la vaste majorité, voire la totalité, des étudiants extra-communautaires qu'elles accueillent. Un des arguments déployés par le ministère, c'est l'attractivité. C'est le fait que les bourgeois, les personnes riches dans d'autres pays, ne viennent pas en France parce que c'est pas assez cher.
2: À l'échelle locale, le syndicat solidaire étudiant attend bien plus de la présidente de l'Université de Poitiers, Virginie Laval.
4: On attend à ce que Virginie Laval, présidente de l'Université de Poitiers, puisse vraiment s'opposer d'une main ferme à cette mesure et pas qu'elle reste sur un demi-ton de « bon, ok, on va faire ça, mais on va essayer de réduire les dégâts et tout ». Non, il faut vraiment s'opposer. Effectivement, Macron démission, comme vient de le dire cette personne au fond de la rue.
2: Lors d'une interview pour Ici Poitou, elle avait déclaré vouloir exonérer les étudiants étrangers au cas par cas, en fonction de leur capacité financière pour venir étudier en France. Pour Marouchka Winter, secrétaire générale de la CGT-CELA à Poitiers, il est clair qu'il y a une injustice.
5: En fait, cette hausse des frais d'inscription a déjà eu lieu en 2019, mais les universités avaient la possibilité d'exonérer les étudiants extra-communautaires et donc de les empêcher de payer presque 3 000 et presque 4 000 pour entrer en licence et en master, ce qui sont des frais quand même extrêmement conséquents, et, alors que ce sont des étudiants qui sont déjà les premiers précarisés. Sachant que la précarité étudiante est déjà très forte, avec un étudiant sur deux à l'échelle nationale qui ne mange pas à sa faim tous les jours.
2: Selon une enquête menée par la FAGE entre janvier et février 2026, près de 22% des étudiants déclarent vivre avec moins de 100 euros par mois et 52% avec moins de 200 euros par mois une fois leur loyer payé.

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1: Bonsoir à tous, Destination Turntablisme, ça y est, on est là. Voilà, donc Destination Turntablisme accueille son rendez-vous annuel by DJ Dino.
2: Yes, franchement ça fait plaisir, on est à la maison, merci Sik hein, pour l'invitation. Je sais que tu me donnes les clés une fois par an depuis pas mal de temps et franchement ça fait plaisir de ouf, merci beaucoup frérot.
1: De rien. Donc voilà, donc ce soir Dino il est venu en...
2: Ah, je suis venu en équipe. Hein. Je suis venu en équipe. T'as vu, une fois de temps en temps, faut faire honneur, tu vois, quand même.
1: Voilà.
2: Donc, je suis venu avec Julien de la Strat. Il va vous expliquer tout ce qu'on fait ensemble.
3: On m'entend.
2: Oui, ouais. Ouais, on t'entend, frérot.
3: Merci, monsieur DJ Dino, pour l'invite. Et on va préparer des choses. On est déjà en train de le faire. L'annonce va se faire très prochainement, là, d'ici quelques minutes.
2: Yes.
3: Merci encore.
2: Il n'y a pas de problème. Après, je suis venu avec mon frérot Habib. C'est mon manager aussi, mais c'est le manager d'un artiste qui s'appelle Réseau. Donc vas-y Habib, je te laisse te présenter vite fait.
4: Merci pour l'invitation. Merci de me permettre aujourd'hui de venir présenter Réseau, un artiste d'Occitanie qui débarque dans le game et qui va en surprendre plus d'un.
2: Yes, je confirme.
1: Ouais. Et

0: mais à ma gauche, il y a à ma gauche, il y a la tôlière. À ma gauche, il y a la tôlière. Il y a celle avec qui on prépare des grandes, grandes choses dans le Sud-Ouest. Ça a commencé et on commence très, très fort. Parce qu'elle va vous annoncer par quoi on commence. Il y a deux gros événements qui arrivent là très, très prochainement. La dame qui est à côté de moi, elle représente Mésange Prod. C'est son bébé. C'est à elle, ça lui appartient. Elle en rêve depuis longtemps. Et elle commence très fort. Et bah, je te laisse te présenter, Amalia.
1: Oui, bah, merci beaucoup pour l'invitation.
2: Mais de rien.
1: Merci à Dino de me permettre d'être avec vous ce soir. Ben moi, c'est Magali, je suis fondatrice de Mésange Prod, société de production. On organise des événements en Occitanie. Donc là, il y a des événements qui se préparent.
0: Il y en a deux qui sont déjà presque complets.
1: Ouais, il y a la soirée du 6 juin avec DJ Cat Killer.
2: Et DJ Krabiz d'ailleurs qui te fait un bonjour. Parce que
1: exactement, Krabiz, Laurent, ouais.
2: Vous l'avez recruté, donc on le salue au passage.
0: Yes, c'est le frérot,
1: ouais.
0: Toi.
1: Ouais, il y aura aussi DJ Bad, oui. Ludo, qui n'a pas pu être présent ce soir. Mais ouais. Qui fait partie de l'équipe aussi.
0: C'est lui qui ouvre certaines portes.
1: Exactement.
0: Heureusement qu'il est avec nous aussi.
1: Exactement. Donc voilà, on organise des événements. L'idée de Mésange Prod, c'est vraiment une idée qui est venue par la passion. Passionnée depuis toute petite par le monde du spectacle. Donc, je suis très, très, très heureuse d'y mettre tout mon cœur. Et, voilà.
2: Et vous êtes basée où ?
1: On est basée à Perpignan.
0: Attends, parce que là, t'as été vite. Elle a dit Cut Killer. Elle a dit... Mais ça, en fait, ça, c'est l'apéritif.
2: Ouais.
0: Parce qu'au mois de décembre, il y a un autre truc.
3: Au mois de décembre, il y a le gros game qui arrive.
1: Oui, en fait, au mois de
0: décembre. Il y a Goldorak qui déboule.
1: Ouais, on a vraiment la chance de collaborer.
2: Pas Goldorak 13.
1: En fait, on va collaborer avec un grand artiste du rap français,
2: oui.
1: C'est Rimka, qu'on a booké donc, au mois de décembre au Mediator.
2: Félicitations.
0: Et d'ailleurs, il faut se dépêcher parce que sur les 800 places, je crois qu'il ne reste que 67 places. Donc, il faut vraiment vous dépêcher. Ouais,
1: ouais.
0: Déjà, ouais, c'est déjà pratiquement complet. Ouais.
1: Et
0: Cut Killer, par contre, c'est complet. Je suis on est désolé.
1: Exactement.
0: Ouais, on l'annonce au micro, mais on peut vraiment pas
1: pousser. Ça a été sold out en 15 jours.
0: En 15 jours,
1: à peine.
2: De toute façon.
0: Après, vous connaissez tous Tonton. Hein. Mmh. Tonton est rempli partout.
3: Mmh. Bah après, pour ceux qui veulent Cut Killer, veulent voir Cut Killer, contactez Mésange Prod.
0: Mésange Prod ou moi-même, ou Dino.
1: Ouais. Il revient sur Narbonne. Ouais, voilà.
0: Bah on fait le 12 juillet tous les ans. On fait le 12 juillet. J'en fais au mois de juillet, au mois d'août avec lui à Narbonne. Ouais. C'est les annuels normales.
2: Classique.
0: Il y a DJ Gel aussi qui vient cette année. Il y a Driver aussi qui vient cette année. Mmh. Mais ça après c'est des soirées comme ça au coup à coup. Mais je voudrais d'abord qu'on commence par mon frérot Julien de la Strat parce qu'il a un petit projet sympathique à vous présenter et franchement les gars il y a des gars qui se bougent pour le hip hop et ce gars là en fait partie.
4: Merci ça fait plaisir. Déjà t'as été séduit par le projet, c'est cool, on s'est vu très vite. Pour la petite histoire, moi je suis arrivé le 5 mars dans la région.
0: Exact.
4: Donc tout s'est fait très vite, là on est au mois de mai, j'ai déjà vu monsieur Dino qui m'a invité chez lui avec Habib pour parler de tout ça. Donc, grosso merdo, la Strat, c'est quoi? C'est des événements hip-hop en 4 blocs par soirée. L'idée, c'est de faire un rendez-vous, 4 rendez-vous annuels par an. Donc là, on est au mois de mai, donc d'en faire une première à la rentrée.
0: Septembre, ouais, ce serait cool.
4: Pour ça, il faudrait que les salles nous répondent.
0: Exactement.
4: Et bon, on va continuer à envoyer des mails, des trucs.
0: Il y a Mésange qui est là et maintenant.
4: Et puis, il y a Magali qui va nous donner un coup de main.
1: Avec
4: cool.
1: Grand plaisir.
4: Merci. On est ancré sur Montpellier, on est en Occitanie. Hein. Ça veut dire, peu importe où vous nous acceptez, on vient.
0: Exactement.
4: Donc, 4 blocs. DJ set d'ouverture. Showcase. Là, j'ai déjà présélectionné mes 15 artistes. Pour la prochaine date, justement. Le 7 juin, on fait un huis clos pour justement sélectionner les 8 artistes pour la prochaine soirée. Donc, un showcase de 10 minutes par artiste. Donc, faut faire le calcul, ça fait 80 minutes. Derrière, on a le bloc révélation. C'est un open mic structuré dans le sens
0: c'est
4: où...
0: Pas open mic,
4: c'est pas open mic, viens, je kick, machin.
0: C'est
4: non,
0: on fait
4: c'est...
0: les trucs carrés.
4: Il y a beaucoup de gens qui le font très bien. Ça sert à rien de revenir encore avec le même projet. C'est déjà vu, on connaît.
0: On va privilégier le qualitatif au quantitatif. Même s'il y a beaucoup de gens, en vérité, ce sera tout le temps la qualité qui primera sur ce qui vend ou le nombre de followers. On n'en a rien à foutre.
4: Exactement. C'est bien de le dire,
1: oui,
4: ça Dino.
1: C'est
4: très,
1: très,
4: très bien.
0: Au départ, c'est le talent pur qu'on cherche.
4: Et je trouve d'ailleurs, c'est bien que tu mettes l'accent là-dessus parce que je trouve que t'as 50 followers, t'es plus intéressant qu'un mec qui en a 2000.
0: Et souvent, c'est très très vrai. Ouais. Et souvent, c'est très très
4: vrai.
0: Tu
4: vois, parce qu'après, les gens, ils manquent de structure autour d'eux. Ils n'ont pas forcément les outils pour se mettre en avant sur les réseaux. Même si, comme on parlait avec Magali tout à l'heure, c'est vrai qu'aujourd'hui, on a vraiment énormément de choses pour pouvoir faire les choses dans sa chambre ou quoi que ce soit. Mais si t'es pas structuré autour de toi, tu vas nulle part.
0: En tout cas, tu vas pas bien loin.
4: Tu vas pas bien loin.
0: T'atteins pas les objectifs que tu souhaiterais atteindre. En fait, maintenant, ce qu'on a compris, et même toi, au niveau du DJing, c'est que tu peux pas être que DJ.
4: Non.
0: En fait, il faut être manager, il faut être ceci.
4: C'est ça.
0: Il faut avoir un groupe autour de toi. Tu peux pas t'auto-suffire maintenant pour pouvoir vivre de ta passion.
4: Non.
0: Il faut vraiment que t'élargisses. Et ce qu'il propose, en fait, c'est ça le truc. C'est qu'il propose un événement où il n'y a pas que les rappeurs, où il n'y a pas que les DJ. En fait, c'est un ensemble, en fait, tu vois, c'est un groupe qui essaie de monter le truc vers le haut, tu vois.
4: Et donc, pour continuer le truc, donc, ce bloc révélation qui est donc un open mic avec une sélection en amont sur les réseaux. Il y aura peut-être un wild card lors de la soirée, mais en tout cas, les artistes seront sélectionnés avant la programmation sera faite. Si un artiste qui est vraiment chaud, qui a vraiment envie de tâter du micro, peut-être qu'il pourra kicker. Ce sera sur des phases B qui sont déjà sélectionnées, des bonnes boom-bap à l'ancienne. Donc comme ça, t'as pas de « Ouais, mais moi, je suis sur de la drill. » Non, non.
0: Non, non, on va à l'essentiel.
4: Si tu fais du hip-hop, tu fais des 16 mesures à la base.
0: Exactement.
4: Et donc, pourquoi je suis invité par Dino? Parce que je pense que vous l'avez compris, le DJ résident des futures soirées de la Strat, c'est monsieur DJ Dino.
0: Yes, et ça fait plaisir.
4: Qui a répondu présent, qui a été, je pense, séduit par le projet. Ouais, puis c'était, je suis arrivé avec quelque chose de structuré sur le papier, ça lui a plu.
0: C'est pas, il m'a parlé de on dit. En fait, il vient avec un bagage de Paris, en fait. Truc-là existe à Paris.
4: Oui,
0: hein.
4: Pardon.
0: En fait, moi, en fait, je le connais aussi par rapport à mon rappeur, Mister Ciseaux.
4: Oui.
0: Et donc, il a été dans un de ces événements, et il m'a dit, mon gars, lui, il arrive vers chez toi, faut que vous colliez ensemble, tu vois.
4: Ok, ouais. Voilà. C'est bien que tu me mettes des petites piqûres de rappel. Parce que moi, j'ai fait donc quelques événements déjà sur Paname. J'ai eu la chance pour ceux qui suivent l'actualité. Ma première strat, j'ai eu 2 L.
0: C'est pas rien. Tu vois, pas le mec, c'était personne pourtant à l'époque.
4: C'était personne. Elle était dans son petit truc avec ses 3000 followers. Aujourd'hui, elle en a 256 000. Mais bon, elle a fait le taf aussi. Et du coup, comme j'ai fait des soirées avant, j'arrive un peu peau neuve, en fait, si tu veux, sur Montpellier. Dans le but, c'est de... Je continue une histoire, mais je change de chapitre.
3: Ouais, mais après, ce qui est intéressant, je tiens à le préciser, c'est la manière dont t'es arrivé, en fait.
0: Ouais.
3: T'es pas arrivé en mode...
4: Il y a que toi qui peux me le dire.
0: Non, mais c'est pour ça qu'on a, clairement, on a kiffé, en fait. C'est que t'es pas venu pour dire « moi, je, nous, on va faire... » T'es pas venu comme ça, tu vois, nous.
3: Ce qui était agréable, c'est de voir que t'es pas venu en mode « Voilà, ici, je suis là pour faire du business. »
4: Non.
3: Au niveau du hip-hop.
4: Non.
3: Et voilà, moi ici, je suis là parce que j'arrive, je suis un passionné. Voilà ce que j'ai envie de faire, les gars.
1: Oui, c'est ce que j'allais dire, un peu comme moi, finalement.
0: Ouais, c'est ça.
1: Tout à l'heure, on parlait de travailler en équipe, mais c'est vrai que le principal, c'est d'être bien entouré aussi.
4: Ouais.
1: Moi, je sais que depuis que je travaille avec Ludo, Dino, Habib, c'est hyper important, quoi. C'est ce qu'on se disait aussi tout à l'heure, c'est que l'entourage, c'est très important.
4: T'as l'impression d'être épaulé, quoi.
1: Voilà, t'as beau être passionné, mais si t'as pas une bonne équipe, les bonnes personnes autour de toi, tu peux vite.
4: C'est compliqué.
1: Voilà, ça peut être vite compliqué dans le métier.
0: Surtout dans ce métier-là, on le sait tous, on va pas commencer à dire qu'un tel, nous a fait ceci ou cela. Tout le monde sait jusqu'à où ça peut arriver.
4: Il y a beaucoup d'amnésiques dans ce milieu, mais dans tous les domaines, que ce soit dans les médias, les artistes, les organisateurs, les gens, ils ont oublié qu'on a un passif.
0: Exactement.
4: Avec certaines personnes, les gens, ils ont tendance à se réveiller comme s'ils venaient de naître, en fait, et c'est ça le problème. C'est que on fait pas des actions pour qu'on nous renvoie la balle. Mais renvoyez-nous la balle quand même.
0: En fait, c'est ça le truc. On demande pas parce qu'il n'y a pas à demander, parce que ça s'appelle l'éducation.
4: C'est naturel.
0: Tu vas pas demander contre eux. Mais le minimum, c'est que la personne, le jour où tu as besoin d'elle, c'est-à-dire même si elle te retourne pas, le jour où tu as besoin d'elle et que tu vas vers elle, elle va pas te fermer la porte.
4: C'est logiquement
0: frérot,
4: ça.
0: Dans le milieu dans lequel on est, c'est des baffes comme Inch'Allah. Ça que tu prends. Mais bon, c'est pour ça que quand on tombe sur des gens avec qui on peut avancer avec de la passion. Moi, je parle même pas d'argent. Vous pouvez demander à.
4: Non.
0: Il m'a dit ouais, nanan. Je lui dis oui. Le cachet, on en a même, je crois qu'on en a même pas parlé encore vraiment.
4: Ah, je t'ai envoyé un papier, je l'ai signé sans le lire.
0: J'ai publié, j'ai mis.
1: Et puis c'est dur d'en gagner dans ce milieu. Ce milieu, faut le faire par passion, parce que c'est.
0: Non.
3: Peut-être j'ai grillé une cartouche.
4: Ah bah non, parce que moi, il a signé un papier, donc
0: j'ai validé son papier. Je te fais confiance, c'est comme ça. Moi, j'avance en fait, j'aime bien avancer avec les gens. Si j'ai confiance. Après, c'est sûr que si tu perds ma confiance, frérot.
4: Ah, c'est fini.
0: Non, c'est la guerre, frère.
3: Ah, c'est la guerre.
4: Ah, c'est même pas fini, c'est la guerre,
0: ouais,
4: carrément.
0: C'est la guerre. Après, si tu m'as ça, parce que tu m'as touché. Ouais, c'est-à-dire que si je t'ai donné ma confiance, c'est que je t'ai donné mon cœur. À partir du moment où t'as touché mon cœur, c'est la guerre.
3: C'est ça.
0: Toi, t'as vu, je le dis bien au micro. Pour tous ceux qui ont eu un problème un jour avec moi, que j'ai aidé, que truc, nanana, et que je vous ai dit, ouais, t'es mon pote, je t'aime bien, nanana, et que tu m'as blessé, dis-toi bien qu'un jour ou l'autre, tu vas l'apprendre.
4: Ah ouais, ouais, mais après les choses sont dites, je pense que les choses ont été dites déjà en amont.
0: Donc, et je sais que tu sais si t'écoutes.
4: Donc voilà, bon, pour cette remise à zéro.
1: Le message est passé.
3: On peut avoir des images.
2: Il y a des images, c'est filmé.
4: Et du coup,
0: on va la remettre sur les réseaux.
4: Et du coup, qui dit passif soirée avant. Je sors aussi une compile à la rentrée, du coup. Parce que.
0: En fait, oui. Ce qui découle de son. Et c'est aussi ça le truc qui est très important, je trouve. Ce qui découle de tout ça, ces soirées-là, en fait, c'est un album. En fait, une compile.
4: Voilà.
2: Tu vas garder le meilleur.
4: En fait, c'est bien que tu me poses cette question parce que pas que. En
0: pas
4: fait.
0: Que, ouais.
4: Ça veut dire que tu t'es mal comporté pendant mes événements, tu seras pas sur la soirée.
0: C'est pas parce que.
4: Dans le sens où.
0: T'es le meilleur.
4: Voilà.
0: Si tu te comportes mal avec les petites gens, les trucs,
4: fin.
0: Et tu te prends pour.
4: Tu vois, par exemple, il y a des artistes qui vont faire leur set, parce que moi, sur Paname, par exemple, je faisais des soirées, il y avait une quinzaine d'artistes, tu vois. Tu fais ton set, tu te barres, vas-y, garde la pêche, en fait. Tu sais, à un moment donné, respecte les artistes qui sont avec toi, vois ce qui se passe autour de toi, et moi, à partir du moment où t'as fait ton set, peu importe à quel moment t'es passé dans les soirées, et tu t'es barré derrière. Bah, je te donne même plus l'heure, en fait.
0: Bah, en fait, pour moi, le truc qui est en fait primordial, c'est quand on travaille ensemble,
4: c'est ça.
0: Début,
4: à la fin. Oui, voilà, tout à fait.
0: C'est pas je fais un quart du boulot et je me barre et vas-y, tu m'expliqueras demain comment ça s'est passé, les problèmes qu'il y a eu, tout ça. Parce que ça veut dire que tu fais plus partie de l'équation, en fait. Donc, et si tu fais un travail, tu fais du début à la fin.
4: Ouais,
0: pour
4: tout
0: moi,
4: à fait.
0: Si on est en équipe, c'est comme ça. C'est logique.
4: Et puis, les meilleurs, ça
2: encore une fois, c'est du savoir-vivre.
0: C'est juste de l'éducation.
4: L'éducation, tu sais, comme disait ma mère. Dis bonjour, dis merci et mouche-toi.
0: Voilà, c'est tout.
4: Voilà, c'est tout.
0: Et après, quand tu sais, quand il n'y a pas de retour et qu'à un moment, tu t'énerves, et en fait, faut pas que la personne en face elle le prenne mal. Faut qu'elle se dise, ouais, mais je me suis comporté comme ça, c'est pour ça qu'il s'énerve. Ou c'est pour ça que maintenant il n'est pas cool avec moi. Tu vois, c'est juste une question d'action
4: et
0: réaction.
4: C'est bien, on va faire de la philosophie, mais quand les gens ils disent, ils m'énervent. Non, ça c'est faux. C'est toi qui as décidé de t'énerver sur la personne. C'est pas lui qui t'énerve, il a pas un bouton sur ton épaule qui fait que ça t'énerve.
0: Exactement.
4: Ce qui fait ça t'a impacté, ça t'énerve. Mais lui, il n'a aucun pouvoir sur toi. Ouais. Ça, c'était
0: la petite parenthèse
4: philosophique.
0: Tu dois savoir te contrôler,
4: Je finis ça, parce qu'après, je finis ça. Donc la compile, c'est les meilleurs, dans leur façon d'être, en fait. Deux ailes, je l'ai sollicité, elle m'a concrètement répondu qu'elle avait pas le temps, donc elle ne sera pas sur la compile parce que planning très
0: elle
4: chargé.
0: Elle est passée à un autre niveau.
4: Voilà. Mister Ciseaux sera sur la compile. DMC South qui est dernièrement, vendredi dernier, le son qu'il a fait featuring SDM.
0: Oui.
4: Tu l'as vu.
0: Oui.
4: Ce monsieur est sur la compile. Il y a du niveau sur la compile et c'est tout. Tous ces gens-là ont participé aux précédentes strates.
0: Voilà,
4: donc
0: c'est ça.
4: Le projet, c'est de faire ça avec les strates en Occitanie.
0: En Occitanie. En fait, c'est. De toute façon, vous allez. C'est simple après l'émission. Enfin, quand vous allez pouvoir voir, on va vous mettre tous les liens, tout ça. Vous allez voir ce que faisait Julien. Et en fait, là, ce qu'il faut savoir, c'est que pour le mois de septembre, c'est déjà un peu booké. Donc, les gars. Préparez-vous, la prochaine scène au mois de septembre va être hardcore, je vous le dis direct.
4: Ouais, complètement.
0: Ça va être chaud.
4: À la rentrée,
0: pardon.
4: À la rentrée,
0: pardon, chef.
4: C'est mieux.
0: Ouais, à la rentrée, c'est mieux, parce que c'est octobre.
4: Voilà. Je sais pas si on peut profiter de l'instant.
0: Il va y avoir du kickage.
4: Écoutez ce medley, là. Oui. Après, moi, j'ai fait mon, mon job, moi, à mon niveau. Quoi.
2: On va pouvoir s'écouter ça, ce petit medley, alors.
0: Let's go.
4: Alors, c'est pas un medley, parce que le medley dure 10 minutes.
2: Là, c'est un extrait du medley.
4: C'est un extrait du medley, voilà. Parce que oui, dernière chose, après je vous embête plus, il y a une liste, faut cliquer sur la liste. Le lien, il est dans la bio de la Strat, tu cliques sur la liste, tu as accès au medley qui est en ce moment privé, et tu auras toutes les infos avant tout le monde, la billetterie, le pourcentage, les trucs, les machins, mais faut que tu mettes ton mail.
0: Exactement.
2: Alors on s'écoute ça.

0: Je vais pas me voir avec ça.
1: Donc voilà, c'était l'extrait
2: du
1: medley. C'était donc l'extrait du medley. Julien. Oui. Donc Julien.
3: Ouais. Donc voilà, petit extrait de 1 minute 20. Ouais. Encore une fois, le medley dure 10 minutes. Il y a 17 artistes. Et d'ailleurs, ouais, bah, je me suis fait un petit kiff. J'ai fait un morceau dessus, histoire de.
1: Mais ça, c'était histoire de mettre l'eau à la bouche, quoi.
3: Ouais,
1: c'était la muse-bouche. Voilà, c'est la. On va appeler
3: c'est
1: ça
3: l'univers.
1: Comme ça.
3: C'est la muse-bouche. Voilà. Voilà. Donc, si tu veux l'entièreté du truc, tu cliques sur le lien dans la bio, sur le profil de la strat. Derrière, tu es sur le site et tu rejoins la liste privée. Voilà.
1: Voilà. Ça, c'est dit. Donc, merci la strat. Merci Julien.
3: Merci à vous. Tout ça. On est encore là, on bouge pas. Hein, moi, mais merci.
1: On se dit à bientôt. De toute façon, nous, Destination Tantabiste, on relayera les événements, bien sûr, avec grand, grand plaisir.
3: On est dans la région maintenant.
1: Voilà. Donc, voilà. Donc tu sais qu'ici, il y a une émission radio sur le Tantabiste pour le DJing. Donc, j'en profite là. Tom, qui est là à la radio, qui est directeur radio.
3: Ok.
1: Sachez que Radio Campus fait beaucoup, beaucoup pour soutenir le rap et même le rap local.
4: Ouais,
1: voilà, donc faut pas l'oublier.
4: Big up à Radio Campus parce que franchement, c'est lourd ce que vous faites pour nous.
3: Ouais, merci. Ça fait déjà deux fois que je viens ici.
1: Voilà. Ah, jamais 203.
3: Bah on va revenir pour la prochaine soirée avec les artistes.
4: Moi, les gars, ils me donnent une émission par an depuis 3-4 ans, depuis que je suis ici. Et franchement, merci beaucoup.
1: De rien. Mais si tu veux venir plus, tu viens.
4: Ah ouais,
1: c'est pas
4: ouais,
1: avec grand plaisir.
3: C'est cool. Ça.
1: Vous me contactez et on monte ça.
3: Merci pour le boulot que vous faites. Merci beaucoup.
4: Ouais.
1: Donc, on va passer au représentant de Rhizome, monsieur Habib.
5: C'est moi, c'est
1: bonsoir.
5: Moi-même.
1: Bonsoir.
5: Bonsoir. Direct live de Montpellier.
1: Merci, merci d'être là.
6: Bah, merci de me recevoir. Donc, ouais, effectivement, HBS Management.
1: Oui.
6: Je fais donc du management artistique.
1: Oui.
6: Je m'occupe de l'artiste Rhizo. C'est un artiste d'Occitanie.
1: Oui.
6: Qui. Bah, comment dire? Qui est en train de monter en puissance, on va dire ça comme ça. Qui est vraiment en train de monter en puissance. Là, dernièrement, il y en a beaucoup qui l'ont repéré sur une reprise de Petit Frère, où il a fait le million de vues. Là, on a passé le million de vues. Et puis, on vient de sortir une compilation,
4: surtout,
6: un EP.
4: Et surtout, le pirate final a validé. Quand Booba prend la vidéo et la poste sur sa page, c'est que t'as gagné.
3: Ah, ça, j'ai pas suivi ça.
1: Tu l'avais mis, sur
4: Booba,
1: ça. Ouais.
4: Booba, il a pris.
3: Fin du game, c'est bon, ça sert à rien de faire l'interview.
4: Tu vois ce que je veux dire? Quand le pirate final vient prendre la vidéo et la met sur sa page.
3: C'est le boss de fin, c'est fini.
6: On a Booba qui a validé, on a l'entièreté d'Ayam qui ont validé, Shuriken, Imhotep, Saïd. Donc, voilà.
7: Et du coup, on l'a pris en première partie aussi pour Rimka.
6: Et il est en première partie de Rimka. Ouais,
3: ça va, Rimka, il va pas être déçu du coup.
6: Voilà, et donc là, on a sorti un EP qui s'appelle Sherwood. Pas Sherwood, mais Sherwood.
1: Beau jeu de mots.
6: Voilà, merci. Et c'est un.
3: C'est Robin des Bois.
1: Ouais,
6: c'est Robin des Bois.
3: Mais façon street, quoi.
6: Façon street, façon quartier.
3: C'est Robin
6: de
3: la street, quoi.
6: Exactement, exactement. Où on reprend que des titres, petit peu pour. Comment dire, c'est du rap conscient, voilà. C'est du rap conscient, vraiment, on rentre vraiment dans le terre-terre, on rentre vraiment dans l'analyse de la rue. Pas pour donner des messages, pour emmener la jeunesse vers les endroits où ils doivent pas aller.
4: Ouais, justement, ouais, c'est le contraire de la perversion, en fait.
6: Voilà.
4: C'est-à-dire, il explique la perversion pour ne pas aller dedans, en fait.
3: Ok.
6: Voilà, c'est vraiment un message pour dire, voilà, écoute petit frère,
4: y a ça.
6: Écoute ce que j'ai fait, ne le fais pas, parce que voilà ce que ça va t'amener, voilà ce qui va se passer, voilà ce que tu vas endurer.
4: Ouais, en fait, il glorifie pas du tout la rue.
6: Voilà.
3: Ouais, c'est il ça, est aux antipodes de...
6: Ouais, exactement.
3: C'est justement, il amène les gens vers la rue pour leur dire qu'il faut pas y aller. Quoi.
4: Pas y aller.
3: Ok, voilà. Cool.
6: Et on reste vraiment sur des instrus nouvelle génération. Voilà, on n'est pas... Autant il a une vraie culture hip-hop des années 90-2000, autant il a remasterisé ça, il est vraiment revenu sur des prods d'aujourd'hui, mais toujours dans un style boom-bap.
3: Ok.
6: Voilà, on est quand même en corrélation avec ça. Donc c'est.
3: D'ailleurs,
6: ça.
3: Il a candidaté. Hein, pour
6: il
3: la
6: a candidaté,
3: strat,
6: ouais,
3: hein.
6: tout à fait, il a candidaté. On attend les résultats.
3: C'est le 7 juin.
6: Voilà. Inch'Allah,
4: comment dire. Pour être avec nous pour juger, pour Magali
7: Abdelra
4: aussi.
7: Ah, bah,
3: ouais, complètement, ouais. Tu es voilà. Bienvenu le 7 juin.
7: Ah, c'est noté.
3: Ah oui, avec plaisir. Habib, pareil Habib aussi.
6: Ah oui, oui, avec plaisir. Ah,
3: toi, tu t'étais déjà invité.
6: Ah ben bah, moi, ouais. Je m'étais auto-invité.
7: Ah bon ?
6: Moi, je m'auto-invite partout, de toute façon.
4: Ils s'auto-invitent.
6: Moi, je suis déjà. J'ai même commandé le repas déjà. Le repas est commandé.
3: Ok, ok, cool. Parfait, parfait. Vous êtes les bienvenus en tout cas.
6: Merci, merci.
3: D'ailleurs, petite parenthèse, désolé, ça se passera à Urban Art School. C'est dans son studio. Exactement. C'est important de le citer parce que ce monsieur, il fait des vrais trucs. Il fait des vrais trucs dans l'ombre. Il est dans son laboratoire. Ouais, mais lui, il est en soum-soum et il prépare des folies. C'est pas à moi d'en parler, mais il est dans son labo. Il prépare des folies.
4: C'est dommage, t'aurais dû me dire, on l'aurait invité.
3: Ouais, désolé. Prochaine fois. Je pense qu'on se l'est dit sans se le dire,
4: frérot.
3: Ah, Davy, grande personne. J'aime beaucoup. Humain, de ouf.
1: Oui, il avait aussi. Il était venu présenter aussi le projet là. Tu sais,
3: super héros, ouais, voilà, c'est ça. Ouais, oui. Bah il est dessus là. Il y a son premier son qui clip avec justement un gars de la Mosson. Mm-hmm. Putain, merde, j'ai oublié son blaze.
1: Et il était venu l'année dernière aussi avec DJ Naipi. Salut.
3: Roya Killa. Mm-hmm. Voilà. Il y a Sœur Samuel aussi sur son projet de Sayen Supacru. Okay. Il y a des gens.
1: Voilà.
3: Voilà.
4: Donc Habib.
3: Excuse-moi, Habib.
6: Je fais ma life maintenant.
4: Maintenant qu'il est invité, qui sait qui veut. Et quel repas qui est prévu.
6: C'est bon, maintenant je sais que je vais manger, tout va bien. Non, et puis du coup, donc Cheroot, je vous en ai parlé. Et après, on a pas mal de dates là qui arrivent. Notamment, on va avoir le 5, que je dise pas de bêtises, mais effectivement, c'est le 5 juin à Toulouse, au Nova Club, où là, on a une grosse soirée hip-hop avec pas mal d'artistes toulousains. Notamment, il y aura sur place Costello, pour ceux qui connaissent,
3: Le clan de la FF.
6: On a aussi le 6 juin le Faume, avec DJ Dino, bien sûr.
1: Le festival, oui.
6: Exactement, avec Supanage,
3: Naja. BOSS.
6: Anciennement BOSS, exactement. D'ailleurs, tu seras là aussi, Julien.
3: Oui, tout à fait, j'ai pris mes places.
6: Magali, du coup, tu seras avec Cut Killer. C'est la soirée Cut Killer, c'est dommage.
7: Grosse soirée au school. Mais
6: on te rejoint après, nous, par contre.
7: Ah, bah oui.
6: On viendra.
1: Je passerai faire un saut, sûrement.
6: Bah oui,
7: avec grand plaisir.
6: Grave, de ouf. Et voilà, et puis après, on a le 27 mai, le 16 minutes à Grenoble, à la salle L'Empérage. On a également pour le moment, c'est pas mal, je dis.
7: Et le 18 décembre.
6: Voilà, et le 18 décembre, Rimka, bien entendu.
3: Au Médiator. Première partie de Rimka.
6: Voilà. Exactement, voilà.
7: Accompagné de Moal Vagabond.
6: Oui, c'est ça.
7: DJ Dino, bien sûr, qui est présent là, et DJ Bad.
3: Yes. Ok.
6: Voilà, et puis après, il y a d'autres petites scènes qui arrivent et d'autres dates qui arrivent, d'autres projets qui arrivent également. Pour le moment, on ne va pas tout dévoiler aujourd'hui, mais je vous invite à aller regarder sur les réseaux sociaux, @réseau, R-A-I-Z-O, c'est facile à trouver, TikTok, Insta, etc. Allez découvrir et puis n'hésitez pas à faire de retour, vous aimez, vous aimez pas.
3: Ah, c'est important.
6: C'est important d'avoir le retour et de savoir un petit peu se placer, savoir exactement... est-ce qu'il y a des choses qu'il faut modifier, etc. Mais moi, ce que je vous propose peut-être, c'est d'écouter un titre de réseau, là, tout de suite.
1: Ouais.
6: Et puis, vous me direz ce que vous en pensez juste après.
1: Ça marche.
7: Allez.
1: On écoute ça.

0: Donc là, ce qu'on vous propose, c'est qu'on va écouter une deuxième track.
1: Alors une deuxième crack, non
2: ouais,
1: une deuxième
2: crack, un crack
1: de réseau du coup, ouais. Juste avant, oui. Je donne juste une petite info, sur justement si vous allez checker réseau, vous allez voir qu'il y a un titre qui s'appelle Princesse, c'est un titre qui a été fait en l'honneur, je sais pas si on peut le dire comme ça, mais... pour les femmes battues, malheureusement, il y en a tellement de nos jours. Voilà, donc c'est un titre qu'on a fait pour elles. Tout ce qui sera récolté par rapport à ce titre-là sera reversé aux associations nationales avec qui j'ai pris contact récemment. Donc n'hésitez pas à aller regarder ça. Et sinon, là, tout de suite, on va écouter La Mission. C'est un titre qu'on a et un clip qu'on a tourné à Marseille.
2: Avec du gros monde.
1: Avec du beau monde, oui, notamment Joe Popo, Troisième œil. Et justement, on en parlait tout à l'heure, Costello du clan de l'AFF.
0: Yes, donc on s'écoute ça et ça découlera sur un bonbon set dont il a le secret de notre ami DJ Dino.
1: Et encore merci à Radio Campus.
2: Ouais, merci beaucoup, Radio Campus. Tom.

0: Voilà, voilà, donc gros gros set.
1: Yeah.
0: Merci beaucoup, Mister Dino.
2: Ah, ça fait plaisir. Merci ouais, à vous.
0: Ça va. On fait une parenthèse, mais on a démarré un peu en retard parce qu'on a eu des problèmes techniques.
2: Ouais, c'est ma faute.
0: Techniques. Mais non,
2: un
0: c'est
2: peu d'embouteillage, un peu de faces voilà. qui sont pas chargées. Vous connaissez, vous connaissez l'animal,
0: les,
2: le
0: c'est
2: dinosaure.
0: C'est les incidents du direct. C'est les incidents du direct. C'est là qu'on voit les vrais.
2: Je suis toujours grognon et en plus, il m'arrive toujours des problèmes techniques. Ça, c'est Dino.
0: Si c'est que technique, c'est pas grave. Voilà, bah, avant qu'on se quitte vite fait, donc là, il y a, pour moi, ceux qui te suivent sur les réseaux, ils ont vu, t'es présent sur pas mal de trucs là en ce moment.
2: Ouais, demain,
0: donc tu vas voir sur le Foam.
2: Demain, Favela, après-demain, Oulala Beach, dimanche, Weston, mardi, Juge. Ça, on oublie. Après, non, après, à partir du mercredi jusqu'au dimanche, tous les jours de
0: l'été. Ouais, j'ai vu, t'as une rooftop sur le Cap d'Agde.
2: Ouais, si vous voulez aller au club échangiste, tout ça aussi, j'ai mes résidences là-bas.
3: Ouais, c'est vrai, en plus, j'ai vu ça.
2: Non,
3: il y a des vrais trucs.
2: Il y a des vrais trucs,
3: il se passe des vraies choses.
4: Il y a du hip-hop partout.
2: Maintenant, le hip-hop s'intègre partout, même dans ces genres de milieux où les mecs se baladent avec trois jambes. Mais c'est comme ça.
3: Et les nanas, toujours deux pourtant.
2: Ouais, ça m'a surpris la première fois. Mais bon, on se fait à tout en vérité. L'être humain se fait à tout.
0: Voilà. Bah, moi. Bah,
4: sans transition.
0: Bah, donc, on va remercier donc Mes Anges Prod.
5: Merci à vous pour l'invitation. Bah, surtout. Merci pour l'accueil.
0: C'est quand tu veux, hein. C'est... De toute façon, quand il y aura des événements, t'inquiète, tu peux compter sur nous.
2: 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Smoke for One Narbonne et Smoke for One Agde. Gros big up, les gars.
3: T'oublies de parler d'un truc.
2: Dis-moi.
3: T'oublies de parler d'un truc. C'est. Tu mixes pas sur des pizzas, toi, en ce moment.
0: Ah ouais, tu fais la cuisine.
2: Ouais.
0: Ouais,
2: j'ai fait une vidéo avec un chef étoilé, il s'appelle Julien Seri. Ouais, j'ai fait une petite vidéo, c'était super marrant. Ça, c'est un truc cool, ouais, j'aime bien faire ça en dehors de...
3: J'en mets. Le hip-hop, il est partout. Comme
2: exactement.
3: Tu disais,
2: ouais. Exactement.
6: Même dans les pizzas.
3: Même dans les pizzas, tu vois.
2: On arrive à mettre cet art, en fait, à toutes les sauces. Tu vois
5: et moi, je suis hyper fière de t'avoir dans mon équipe, Dino, je tenais à le dire. T'as vraiment un talent de fou.
2: Merci. Vraiment, mais ça, c'est grâce à Cut Killer, la vie de ma mère. Ouais. Hey, en vrai.
5: Je vous ai vu tous les deux.
2: Moi, j'y bois beaucoup à lui. Non, en vrai.
3: Il y a beaucoup de DJ qui. Les gens, ils ont. Excusez-moi, je fais une petite parenthèse culturelle. Je suis désolé. Il y a énormément de gens qui doivent à monsieur DJ Cut Killer.
2: Non, moi, Cut
5: Killer, je dois. C'est ce qu'on m'a dit depuis que je suis arrivé.
3: Dans le hip-hop, les gens, ils ont tendance à oublier ça.
2: Tu vois, moi, je vais parler franchement. Tu vois, je suis un mec, je viens de nulle part par rapport à lui. Hein, tu vois. Et moi, quand j'ai demandé à le rencontrer, il m'a accepté direct.
3: Normal.
2: Et direct, il m'a montré comment il travaillait. Direct, il m'a emmené avec lui partout. Tac, tac, tac, tac. Il m'a dit non, Dino, faut que tu fasses ça.
3: Dirty Swift, c'est pareil.
2: Dirty Swift, pareil. Mais je veux dire, Cut Killer, c'est pas seulement genre. Tu peux t'en inspirer parce que t'as vu des vidéos, etc. Mais quand tu le rencontres en personne. C'est un humain, mais vas-y.
0: H majuscule.
2: Je sais même pas comment dire.
0: Double H majuscule. Trop.
2: Hey, je vais te dire une anecdote ici. Il m'a carrément. C'est pour vous dire. Quand il a vu que j'étais pas bien payé dans un endroit, il m'a donné. Il est venu hein, pour mixer avec moi. Moi, j'étais moins payé que lui. Hein.
3: Ok.
2: Mais il m'a donné son cachet.
3: Genre 50-50.
2: Non.
3: À son cachet carrément.
2: Il m'a donné son cachet en entier.
3: Mais non.
2: Il a rien pris. Il m'a dit non.
3: C'est sur quelle terre
2: c'est toi qui m'as. Ce mec-là.
3: Sur la terre avec nous.
2: Lui, c'est un.
3: Belle personne, Cut Killer.
5: Très belle personne. D'ailleurs, moi, je tiens aussi à le remercier pour la confiance qu'il accorde à Mes Anges Prod, qui est novice dans le milieu. Donc, merci à lui d'avoir accepté notre invitation, le fait de venir sur le rooftop du Palais des Congrès.
6: Quand même.
2: Non, ça
5: ça fait moins d'un an. Donc, et je tenais aussi à remercier un autre DJ, c'est DJ Gel de la Funky Family, qui m'a fait confiance aussi et qui a été le premier artiste que j'ai booké à Mes Anges Prod.
2: Exactement.
5: Donc voilà, donc c'est deux DJ, merci.
2: Big up Tonton Gel, t'es le boss, le boss de Mars.
0: Donc voilà, donc merci Mes Anges Prod, merci Abby pour la venue.
6: Merci pour l'invitation, merci à la technique, merci au DJ, merci au caméraman, merci à tout le monde.
2: Franchement, merci.
6: Mes Anges Prod, merci à Dino, merci à la Strat. Franchement, belle émission avec des belles personnes.
5: Des belles rencontres.
6: J'ai vraiment kiffé le moment. Et je conseille à tous de venir faire un petit passage ici parce que. Franchement, c'est une tuerie.
0: Merci.
2: Yes.
0: Et merci pour l'accueil.
2: Merci beaucoup.
3: Yes, monsieur Sik, merci. Et
0: bien sûr, tout ça serait rien sans
3: Magali.
0: Le monsieur qui est là derrière.
2: Exactement.
0: Monsieur Tom,
2: merci beaucoup. Bravo. Franchement, merci frérot.
3: Il faut aussi parler de Alizé.
2: Eh ouais, Alizé.
3: Alizé.shoot.
2: Alizé.
3: Elle fait de magnifiques photos.
5: De magnifiques photos.
3: On va la taguer. Il faut la suivre et il faut lui donner de l'argent pour qu'elle fasse des photos.
2: Des contenus, etc.
3: Parce qu'elle fait de belles choses.
0: Et merci DJ ST et c'est Dave qui est venu.
3: Merci
0: beaucoup.
6: Il est là aussi.
0: On vous donne rendez-vous donc le mois prochain, le 18, pour la dernière déjà de l'année. Et en attendant, donc n'oubliez pas tous ces beaux événements-là qui habitent. J'espère que vous avez enregistré dans vos caboches.
2: De toute façon, on se voit dans le 66.
0: Voilà, c'est ça. Sur ce, portez-vous bien. Bonne fin de semaine.
2: Big up, merci à tous.
3: Merci beaucoup.
6: Ciao.
3: C'était cool.
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0: Inapte. Inapte. Totalement inapte. L'un des candidats s'est révélé positif à la kétamine, un sédatif particulièrement actif.
1: Tout le monde prend des cas.
0: C'est pour les chevaux qu'on utilise.

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